aimé comme toi. Alléluia. Et notre randonnée avec toi est désormais une histoire d'amour, divin amour, accompli de saints glorieux dans la vie de ceux qui s'approchent de toi, tête inclinée, âme répandue, pour recevoir la part que seul Dieu peut donner. Je t'aime.

voici qu'il est bon, qu'il est agréable pour des frères d'habiter unis ensemble. C'est comme l'huile la meilleure qui, répandue sur la tête, descend sur la barbe d'Aaron. Il descend sur le bord de ses vêtements. C'est comme la rosée de l'Hermon qui descend sur les montagnes de Sion. Car c'est là que l'Éternel donne la bénédiction, la vie pour l'Éternel.

0: Est-ce que tu sais que c'est Dieu qui t'a créé? Il t'a formé et il t'a connu même avant que tu aies né. Il t'a créé pour que tu puisses le louer et le remercier. Est-ce qu'il y a un de vous, un enfant ici, qui aimerait le remercier pour nous? Anthony?
1: Merci Seigneur que tu m'as créé pour te louer.

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3: 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Quand je suis abandonné, maltraité, découragé, humilié, j'écoute toujours. Garde la haine.
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tout s'est complété. Merci d'avance, Seigneur.

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0: 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C'est l'acte qui traduit une sorte d'inattention. 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C'est défaut de prévoyance, de réflexion. 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

0: Dieu seul soit la gloire. Moi, béni non le Seigneur pour privilège et honneur lui accordé à chacun de nous et à moi-même pour nous capables de réunir ensemble ma soeur dans l'église de Dieu pour nous réfléchir ou du moins partager connaissances sous question ça qui d'intérêt capital, question ça qui est très important, qui c'est le divorce. Comme hier, moi j'ai encore soit d'autres personnes qui accompagnaient moi. Moi j'ai mon frère bien-aimé, c'est mon fils spirituel, frère Andy Luinel, qui c'est théologien et psychologue en même temps, qui travaille avec nous dans le centre que nous gagnons, qui travaille sous affaires famille, c'est PsyMaf, centre d'encadrement psychospirituel pour la bonne marche de la famille. C'est lui-même tout qui gère site nous, hein, qui c'est www.reussitefamiliale.fr.ht. Et si vous avez monté sur ce site, ça, vous pouvez nous publier au moins 3 articles déjà sur le divorce pendant un intervalle de 4 à 5 ans. Nous publier près de 3 articles déjà sur le divorce. Ça veut dire son dossier qui est habitué à réfléchir sur lui. Donc, apprécier et féliciter également quelques bien-aimés que nous t'invitons et que nous remarquons présents sur la soya à la gloire de Dieu. Merci à comité l'église, hein, pasteur titulaire de l'église, Jean-Paul Lasseg, pasteur Emmanuel Camille et tout staff corps pastoral là qui était d'accord pour que nous t'ayons intervenu dans le cadre de la conférence. Nous bénissons, bon Dieu. Et que le ministère continue à aller très loin à la gloire de Dieu. Sans que avant de gagner micro, bon Dieu était toujours dans un petit micro naturel. Après qu'il a prêché 3000 monde convertis, c'est parce que vous avez bien entendu. Et qui micro a été utilisé? Baladeur? Non. Voilà. Bien. Donc, permettez-moi de faire un petit rappel. Je dis encore qu'on est hier, il y a un peu de monde qui était abaissé, demande pour un bel ouvrage ça que nous écrit, qui parlait tout sur la famille, mais qui parlait surtout sur thème ça, partageons l'intimité de Dieu. Le monde qui était demandé pour te joindre, je dis, la bonne nouvelle est que nous avons quitté effectivement en quantité pour vous. Ok? Vous capable de rencontrer avec frère Valcourt dans le mouvement. Et puis, si vous n'avez pas allé à la conférence, je vais bientôt signer pour mon groupe pour faire ça au prix de 500 gouttes. Puis, parler également de la famille, parler surtout de l'intimité avec Dieu. Et c'est une clé pour empêcher le divorce, pour empêcher l'échec dans la vie familiale. Prends du temps ça pour dire ça, parce que je pense que le temps commence à être difficile. Quelqu'un n'écrit pas bien. Comme c'est difficile, on dit question de demande d'éclairage. Donc, dans le cadre de la conférence, dans le cadre de la soirée, nous allons réfléchir ensemble sur qui ça dit pour ça. Nous allons venir avec des définitions claires et précises sur la notion du divorce. On a parlé de ça et en même temps, on a considéré certains passages bibliques qui traitent ces questions pour être capable de suivre la trajectoire biblique, comment le divorce a évolué, trajectoire à suivre. Comment l'évoluer dans le temps et dans l'espace. Donc, nous allons considérer un peu l'histoire du divorce, ça passé, pour le bagage à sortir. Nous allons considérer pour vous des cas qui antérieurs au divorce, par exemple les différentes séparations, qui ne pas forcément divorce, mais assez souvent, il y a ces derniers éléments qui arrivaient avant le divorce là. Et si nous gérer les éléments, ça y est. Ok, c'est un conflit qui vient d'engendrer des séparations. Nous pas arriver dans la séparation formelle ça, ou bien séparation légale ça, qui aurait les divorces. Donc ça c'est le point que nous avons considéré. Nous allons considérer ensuite les causes du divorce. Il y a été parlé dans la liste qui était mentionnée par nos 30 causes, mais nous allons considérer d'abord les 10 grandes causes que Pifor psychothérapeute à travers le monde entier yo considéré dans une liste qui est intéressant. Ensuite, n'a pas considéré pour vous comment taux de divorce sont liés dans le monde, aux États-Unis, en Europe, comment ça y est. Est-ce que c'est vrai un pile monde divorcé ou bien c'est deux trois monde qui divorcé. Et après ça, n'a pas tombé avec vous dans les conséquences du divorce. Conséquences du divorce, c'est bagarre qui est tellement grave. 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
1: nous, certaines fois, nous avons dit au même Jean-Paul, je vous en supplie, ne vous divorcez pas. Ah non, c'est, ça va être fait mal. Nous allons voir les conséquences du divorce. Et nous allons voir un point après ça, nous souhaitons être arrivé là. Nous allons voir les principes à appliquer pour éviter le divorce. Nous souhaitons utiliser vitesse, mais pas seulement vitesse, sagesse tout, parce qu'il faut comprendre pour nous capables arriver là, comment pour anticiper sur ça, pour éviter le divorce. Bon, me dit, il y a des gens qui divorcent depuis avant de se marier, parce qu'ils ont préparé la vie même pour un divorce. Il y a des gens qui commencent à gagner nature ou bien jeune divorce dans yo depuis dans famille d'origine yo. OK, ça m'a dit la zone qui dangereux. Ah oui, dans famille d'origine ou éducation bien culture recevoir ka gen temps prédisposé au divorce. 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Oui, et par conséquent ou pas capable de convivialité avec personne. Ou pas convivial, c'est-à-dire ou pas capable de vivre avec moun même. 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Donc tout bagay ça ou prédispose moun à divorce. Après-midi alors fin tandem ou ka arrive la ka ou même sou poko marié et puis ou fait une thérapie personnelle. 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Bien-aimé dans le Seigneur, mot divorce c'est un mot qui bail problème jodi a. Dans la recherche que nous faisons, nous avons mot divorce en Livini, dans le mot grec.
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1: Répudiation ou bien divorce, ok? C'est ça lié. Et Livini tout de l'autre mot, latin. Premier mot, c'est utilisé à son mot grec, mais le deuxième mot, son mot latin, c'est divortium. Divortium, D-I-V-O-R-T-I-U-M. C'est un mot qui dérivé de verbe ça qui c'est divorto. Divorto, comme ça se prononce. Et mot ça a le même sens avec mot grec apostasion, non, qui voulait dire séparer deux, ou bien se séparer deux, et se détourner deux. Bah mais c'est reprendre de mots ça pour mon cap noter. Divorce, mot ça li vini dans mot grec et dans mot latin. Mot latin c'est divortium et mot grec là c'est apostasion qui signifie répudiation ou bien divorce. Et divortium dans les mêmes qui signifie se séparer de ou c'est se détourner de. Le divorce est avant tout l'antonyme du mariage. Ça qui est terrible dans le divorce, c'est que dans le jardin d'Éden, au chapitre 2 du livre de la Genèse, nous allons voir ça tout à l'heure, parmi les textes que nous avons considérés, bon Dieu instituait le mariage. Le mariage est la première institution créée par Dieu sur la terre pour le bonheur de l'homme. Le divorce n'est pas une institution. Au contraire, c'est, ça me darrelé, la fabrication. La production, l'épée, la flèche utilisée par Satan le diable pour détruire cette grande institution que bon Dieu a créée, que nous le mariage. Ça veut dire chaque fois deux moun ap marié dans le plan de Dieu, il y a une fête qui fait dans le ciel là. Chaque fois deux moun ap entré en côté pour divorcer, il y a un cri qui fait dans le ciel là. Et, ah oui, nous prenons le saisir ça. Je vais vous dire quelque chose. Dans les conséquences du divorce, nous allons voir comment le divorce provoque des douleurs profondes dans les cœurs des divorcés. Même les gens qui veulent divorce là, ils n'ont pas même mal plus qu'un an pour commencer à sentir le fait erreur. Les gens qui sont victimes de divorce là, qui subit divorce là, parce que dans le divorce là, il y a des gens qui veulent le demander, mais il y a des gens qui subit, il est une victime de ce divorce. lui-même tout le plein problème. Les enfants vont avoir des problèmes, les parents, les amis, on va le don bagaille. Bon Dieu, il y a un problème. Bon Dieu, non seulement le raï divorce, nous allons voir ça dans des textes, mais ça fait le mal. Elle exprime ça dans un texte dans la Bible. Elle me déjoue un texte, ça me dit bon Dieu merci, parce que son seul côté, ça écrit dans la Bible. Un seul passage. Il y a une possibilité pour nous traiter passage ça ensemble avec vous. Et en dans le texte, ça, tout bon Dieu, lui bail divorce, des connotations qui montraient l'odeur, qui montraient l'impact, qui montraient tout position, bon Dieu, face à divorce. Ça, c'est extraordinaire. Donc, nous dit ça, le divorce, c'est l'œuvre exclusive du diable. Et dans la recherche que je fais, je saisis le lien étymologique qui gagne entre divorce et division. Tous les deux finis d'un mot. En grec, c'est diabolos. Diabolos, c'est le nom du diable en grec. Diabolos. Et le mot diabolos veut dire celui qui sépare. Celui qui sépare. Or, séparer, c'est divorcer. Donc, Satan nous sépare de Dieu et Satan sépare l'homme, les hommes entre eux. Il mettait séparation. Et c'est même Satan ça qui séparait les conjoints. Non, le diable, diabolos du grec, il voulait dire littéralement s'il a cap séparé ou bien s'il a cap créé division entre bon Dieu avec les hommes et entre l'homme Yonakio et l'autre et entre Marie et Madame. C'est pour vous dire que ce n'est pas nous qui avons fait Satan chaipoté. Le divorce est l'œuvre du diable. Et c'est ça que fait si on monte en mariage sans bon Dieu. Ok, mes premiers virus divorce là, oui. Le fait de concevoir un mariage sans Dieu crée déjà un issue, une place au divorce à cause de la présence du diable. Bon, moi, après ça, je me dis là en bon créole. Le fait que seulement yon moun d'accord entre dans un mariage sans bon Dieu, tout côté bon Dieu paye diable. Ah bah ben moi prenons encore. Le fait qu'on moun d'accord marié entre dans un mariage sans bon Dieu, de manière automatique, tout côté pas fourré bon Dieu, diable prend possession là. Et mot diable là, vle dit s'il a cap diviser moun, s'il a cap divorcer conjoint, s'il a cap séparer moun ak bon Dieu. Donc ça c'est le premier virus, et virus qui pifo wa, et c'est virus, comme on a dit ça, principal là. L'homme moun marié sans bon Dieu, li marié même pour le divorcer. S'il va divorcer, son chance. Donc, parce que c'est ça mot Satan vle dit. Maintenant, il est important pour nous commencer à voir certains textes de la Bible. D'abord, on nous voit ensemble avec Genèse, chapitre 2, nappé, verset 18. Ensuite, versets 21 à 24. Mais ça, Moïse écrit dans le texte. L'Éternel Dieu dit, il n'est pas bon que l'homme soit seul. Je lui ferai une aide semblable à lui. Alors l'Éternel Dieu fit tomber un profond sommeil sur l'homme qui s'endormit. Il prit une de ses côtes et referma la chair à sa place. L'Éternel Dieu forma une femme de la côte qu'il avait prise de l'homme et il l'amena vers l'homme. Et l'homme dit, voici cette fois celle qui est os de mes os et chair de ma chair. On l'appellera femme parce qu'elle a été prise de l'homme. C'est pourquoi l'homme quittera son père et sa mère et s'attachera à sa femme et il deviendront une seule.
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1: Qu'est-ce que Dieu a dit? Ok. On nous fait synthèse, déclaration ça. Il n'est pas bon que l'homme soit seul. On nous fait synthèse là. Il est bon à ce que l'homme soit. soit accompagné. Il est bon à ce que. L'homme et la femme se marient. Li bon pour garçon et femme marié. Li pas bon pour nous rester séparés. Bon, m'a pas de problème non avec célibataire yo, non. Au contraire, c'est bon moment où vous venez dans la formation pour qu'à préparer. Sauf que par étape, de blanc, vous n'avez pas de marié. Vous n'avez pas de marié. Parce qu'il n'est pas bon que l'homme soit seul. Il n'est pas bon que l'homme soit seul. Je vais vous dire un bagage. D'après la recherche que je fais, les 10 000 fois plus pas bon pour l'homme seul après le fin de marié pour le divorcer. Parce que le célibat, en vertu des approches pauliniennes, c'est-à-dire des déclarations de Paul, le célibat, à un certain moment, dans certaines conditions, est un don de Dieu. Ce n'est pas mauvais, pas quitter mon bonne pression, même si on est ici, parce qu'on est célibataire pour un certain temps. Prends-le pour servir bon Dieu, prends-le pour préparer ou en attendant bon Dieu marié ou servir bon Dieu droit en dedans et pas honte parce que pendant un certain temps ou célibat. Parce que yon moun qui est célibataire, c'est-à-dire yon moun qui peut marier, li yon million fois pi bon que yon moun qui te marié parce que le pas de vle célibataire. Mais sans réfléchir, sans l'aide de Dieu, boum, li pote bourré et puis après quelques mois li divorce. Ou yon infinité de fois pi bien que moun sa. Ah oui. Et c'est ça que fait bon dit non bagaille, puis gars nous jamais accepter marier sous pression parce que gen question l'âge, parce que famille a ban nous panique, parce que chaque fois moun pral marier, il doit penser tout à danger ou le divorce là. Par conséquent, on doit bien chita bien réfléchir pour faire le choix idéal. Pas dans sujet ça à soi, mais si on monde a besoin connaît ça pasteur Benjamin penser sur le choix idéal, monter sur site moyen visiter et puis ou appeler tout ton texte que m'écrit dans sens ça www.reussitefamiliale.fr.ht. Donc c'est gratuit. Donc première affirmation que bon Dieu bail, première déclaration que bon Dieu bail ici, c'est il n'est pas bon que l'homme soit seul. Nous songeons au refrain qui était gagné dans l'histoire de la création, sorti depuis dans Genèse chapitre 1 les versets 5-6. Et bon Dieu, ouais, ça l'a fait, t'es bon. Et bon Dieu, ouais, Dieu voit ce qu'il a fait était bon. Et d'un côté, il dit ce qu'il a fait était très, très bon. Eh bien, en dernière synthèse, n'a tiré dans la déclaration, il n'est pas bon que l'homme soit seul. Nous t'ai dit d'ailleurs, il est bon à ce que l'homme et la femme se marient. Ok? Eh bien, c'est là même de l'arrivée à voilà. Dieu a jugé bon que l'homme et la femme soient mariés. Ils doivent se marier. C'est bon pour qu'ils se marient. Dieu jugeait ça. Donc le mariage entre automatiquement dans le plan idéal de Dieu pour l'homme et de la femme. Le mariage exprime la volonté parfaite de Dieu dans la théologie biblique. Je ne dis pas dans la théologie chrétienne seulement, je dis dans la théologie biblique, c'est-à-dire que ce soit dans l'Ancien comme dans le Nouveau Testament, le mariage exprime la volonté parfaite de Dieu. Seulement, c'est quel mariage? Le mariage tel qu'elle est décrite dans la Bible. D'abord, le mariage hétérosexuel. Et bien, mariage garçon à garçon, femme à femme, qui exprime une contrefaçon, ou du moins ce que nous appelons en langage théologique, une abomination, et mot abomination, vous l'avez dit, une malédiction, une saleté, une infamie, une laideur, un bagage sale. Caprale, madichon sur le monde. C'est ça, mot abomination, vous l'avez dit. Mais le mariage, cependant, exprime la volonté parfaite de Dieu. Aussi bien que le mariage exprime la volonté parfaite de Dieu, le divorce exprime la volonté parfaite du diable contre l'institution de Dieu qu'est le mariage. Ça veut dire même avant yon moun marié, Satan commence à planifier le divorce. Li. Oi, oi, oi. Peut-être qui ça? Satan raillit unité. Li raillit harmonie. Li raillit ouais moun ap marché dans l'unité, dans la communion avec Dieu. Li raillit tout ouais mari ak madame a vivre bien. Moi connais en pile garçon ak femme en Haïti à travers tous les deux départements. Qui dit, pasteur, je ne peux pas comprendre ça. Maman, ma papa me fait 15 ans au placé, il n'y a pas de problème. Mon yon est marié, il n'y a pas de vivre ensemble. Pour qu'il y ait un mariage, il faut prier. Pour qu'il y ait un mariage, il faut avoir grâce pour ça. Pour qu'il y ait un mariage, il faut qu'on goûte. Il faut avoir sagesse, oui. Parce que y a un ennemi campé contre ça. Peut-être qui ça? Bon Dieu créé mariage, lui-même lui dit, me créer divorce. Tout comme bon Dieu créé la vie, lui-même lui dit, moi vini avec la mort. Nous connaissons que ces deux êtres qui essentiellement contraires. Et Satan toujours vini faire un bagage qui totalement opposé à tout ça, bon Dieu fait. Est-ce que nous comprenons? Moi, comment c'est conservé pour bien comprendre? Deuxième information que nous avons besoin dans le texte rapidement, c'est l'unité parfaite entre l'homme et la femme que bon Dieu établit dans le mariage. Là. Il finit de créer le ciel là et puis il dit que les étoiles remplissent les cieux. Automatiquement, bon Dieu fait déclaration ça. Il y a des galaxies. Et chaque galaxie, il y a une quantité de planètes, une quantité d'astres, une quantité d'étoiles que moun pa ka fin compter. Je dis à pas qu'un astrologue, aucun scientifique qui a dit nous combien de galaxies il y a dans l'univers. Et si on pas même connaît le nombre de galaxies qui existent, alors que chaque galaxie a un nombre infini d'étoiles, un nombre infini de planètes, il y a pas jamais connaît combien de planètes, combien d'étoiles qui existent. Bon Dieu n'est pas et puis bagaille la fête. Et c'est comme ça tout bon Dieu dit que la terre soit remplie de toute espèce, par toute espèce d'animaux. Instantanément, cabrit, bourrique, gros bête, ça ou les gros bétail, menu bétail, ouais, amzoulan, reptile, etc. Toute espèce, automatiquement par un seul mot, yo créé. Tandis que bon Dieu pas créé l'homme comme ça. Je ne vais pas remonter avec totalement l'histoire de la création de l'homme parce que je n'ai pas tout le temps ça. Et je connais ici, j'ai des informations déjà sur ça. Même besoin ouais avec comment bon Dieu institue le mariage là. Il crée un garçon et garçon en fait un nombre de temps. Théologiquement parlant, nous n'avons pas dit combien de temps bon Dieu t'a fait garçon. Tu as vivre sans le bout de madame. Ni. Mais moi, je voulais imaginer que ça prend des années. Ça ne prend pas des jours seulement. Ça ne prend pas des mois seulement. Et je t'ai expliqué ici déjà pour qui ça. Bon Dieu provoquer la nécessité, un désir profond chez l'homme pour le rendre compte lui manque un bagage, il plus au monde. Et me débat une raison pour ça. C'est parce que l'homme manque un bagage ou privé de lui ou souffre de lui pendant certains temps, l'homme vient joindre nous bal valeur. Son façon pour bon Dieu dit "Hey, bon femme." 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Et peut-être ça, bon Dieu crée l'homme avec nécessité à même. Il fait soupirer. Et tant que le monde qui soit l'eau, il marche 10 kilomètres. 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Bon Dieu crée soif ça. Il provoque besoin ça, justement pour l'homme apprendre à valoriser. Et bon Dieu, plein final à rien, mais une femme qui craint l'Éternel est une bénédiction de Dieu. Laissez bon Dieu que bon femme son grâce. 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Ah oui. Parce que si tout garçon te gain, te joui privilège pour joindre une femme que bon Dieu fait au cadeau, t'as gain très peu de divorce. Maintenant, tandis que bon Dieu fin créer besoin ça, il crée soif ça, et puis il garde l'homme qui a soupiré, qui a tremblé, mais l'homme pas contre ça le besoin en vrai. Parce que le poco qu'on a fait fier. 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Et puis bon Dieu dit, hey, il n'est pas bon que l'homme soit seul. Je lui ferai une aide semblable à lui. Il y a trois éléments que je voulais considérer pour la formation de la femme. Premièrement, pour qui ça, bon Dieu, pas prend aucune autre pièce, aucune autre matière, ni même de la poussière, avec laquelle il a créé l'homme pour le faire femme non, mais il décide prendre un morceau dans garçon en même. Deuxièmement, à cause lui doit prendre un morceau dans garçon, il dit hey, j'ai souffri trop, m'a fait dormir, m'a fait opérer.
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1: 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Moi, je connais l'histoire ça bien tout parce que madame m'a fait césarienne. 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Maintenant, bon Dieu te connaît ça que pas gagner à l'avance. 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Et il veut l'homme valoriser madame. La prend un morceau en dedans. Pour le café belle déclaration, ça, chère de ma chère, c'est une partie de moi-même. Ça veut dire, je dois la garder précieusement, valablement. Je dois la considérer, pas vrai, et l'ono, parce qu'elle prend partie dans moi. Deuxièmement, le fait que bon Dieu fait l'opération, ça veut dire, du sang a été versé. Attention, partie ça a pris dans moi, l'on t'apprend sans te verser. Waouh, son opération. Et puis finalement, on nous prend la déclaration de Dieu. L'homme quittera son père et sa mère et s'attachera à sa femme et ils deviendront une seule chair. En théologie, moi j'aimerais dire étudiant mieux comme ça, déclaration ça, lit à la fois présenter l'unité parfaite et l'indissolubilité du mariage. L'unité parfaite dans le mariage, à travers la formation de la femme, ce n'est pas seulement déclaration, bon Dieu, à qui fait, mais c'est le fait que la femme libre retourne dans place. Son côte qui sortit en dans Maril déjà. Donc, il est juste replacé dans place, mais dans un niveau pour beaucoup plus valoriser. Parce qu'avant, c'était une pièce qui était cachée, et qu'on y a, c'est une pièce que vous mettez en valeur. Elle a été mise en valeur et maintenant qu'on est vis-à-vis Marie-Li, et maintenant l'Éternel dit un bagage qui est simple mais qui est profond. Ils deviendront une seule chair. L'Éternel ordonne ça. L'Éternel scelle l'unité parfaite, ok, dans le foyer, entre les conjoints. L'Éternel tout scelle l'indissolubilité. Ce que Jésus va exprimé en d'autres mots en Matthieu 19 verset 6 que personne depuis la Genèse là on dit tout que personne ne sépare pas ce que Dieu. Cette déclaration est divine, cette déclaration est un impératif, cette déclaration est formelle et cette déclaration solennelle montrait déjà position bon Dieu gagné face à la séparation, face au divorce. Que personne. Et moi, je ne sais si un juriste là, prudent, ou pas le cas poser une question tout à l'heure, je ne pas de problème. Mais c'est pour songer.

0: si des divorces avec elle. Est-ce que le pas cautionner divorce à tout?
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0: Où est-ce que ça passe là? Deux mondes qui ont divorcé et puis ils ont tous les deux coupables. Ils ont tous les deux coupables dans le divorce là. Et à cause de culpabilité, ils ont pas un paquet de problèmes. Donc, madame, je me plaide pour un monde pour divorce. 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Je ne veux pas faire peur aux juristes qui sont ici ce soir. Mais c'est pour une prudence avec Texas. Et j'ai raison pour ça. Parce que je vais vous le dire. Je dois vous le dire. Depuis la fin du 20e siècle et pendant les 17 années de ce nouveau millénaire, le divorce est devenu dans le monde, en Amérique surtout et en Europe, un secteur d'affaires important. Au point que il y a des juristes qui spécialisent dans les conflits conjugaux pour être capables de faire cop dans le divorce. Je vais vous dire, c'est un dossier dans le mariage qui bail plus cop. 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Ça fait que, vous pensez, vous avez un intérêt plus dans le mariage ou dans le divorce? OK. 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Et nous prenons son corps sale que comme ça, et pour dégâts fait, malheur fait, sous tout le monde, sous société. 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Satan empoisonne nous, même j'en finis de séparer l'homme de Dieu. 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Un conflit est né. C'était le premier conflit humain. Le premier conflit humain fut un conflit conjugal entre Adam et Ève sur la responsabilité de qui avait péché avant l'autre et qui a fait qui péché. Qui monde qui fait qui est péché. Un conflit conjugal est né. 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
0: Au fil du temps, à travers l'histoire d'Israël, nous parlons de divorce qui va commencer à développer. Divorce va tellement commencer à développer. Garçon va tellement vouloir séparer de madame yo, surtout avec le mec, le premier polygame reconnu bibliquement parlant, qui n'a pas de seule femme, qui a deux madames. Donc la polygamie, il va provoquer plus de problèmes. Les hommes, bon, Dieu n'a pas créé la polygamie. Dieu a créé un homme pour une femme. Mais l'homme, dans la dépravation, il n'y a pas qu'à satisfaire avec une seule madame. Et plus il y a plus fils et plus tout, il y a plus instable émotionnellement. Et c'est plus il y a créer problème. Nous songez conflit que tu as gagné entre Anne avec Penina. Nous songez conflit que tu as gagné entre Sarah et Aga. 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

0: Rebecca et... Non, excusez-moi, entre Rachel et Léa. Ouais, trois conflits ça on m'évoque là, yo vini à partir de la question de la polygamie. Ouais, ça me dit là. Et maintenant, besoin de se divorcer parce que non seulement nèg yo vle gen plusieurs filles, mais gen filles yo pas digéré du tout. Autant de Moïse et bien avant Moïse, pas de quoi gen une série de lois surtout pour peuple juif là qui était établi question divorce là. Mais t'es gen un principe ça qui était existé dans le code d'Amorabi. Code ça son code qui antérieur même à Abraham que moun yo en Mésopotamie t'es commencé observer le code d'Amorabi. Donc étant donné juif yo même yo sorti à travers ancêtres yo en Mésopotamie, si nous t'apprend les ancêtres d'Abraham, nous t'apprend Terak, nous monter dans Nakhon, nous monter dans plusieurs autres Héber etc. Donc yo t'es commencé brutalement, librement à répudier madame yo, divorcer, etc. Bagala vin tout non désordre. Et le grand législateur Moïse, l'homme de Dieu, prophète en même temps, al kote bon Dieu pour ça. Et Moïse était sensible à cela. Li connaît que li se gadom elle va mettre. Et bon Dieu parle avec Moïse. En ouais ça, bon Dieu dit Moïse dans Deutéronome 24, verset 1 à 4. Et c'est là la première législation biblique concernant le divorce. Mais c'est pas une législation en réalité qui fait promotion pour le divorce, mais qui prend le poton bémol parce que divorce là, moi dis nous ça, il n'est pas d'origine, il n'est pas d'origine dans le temps peuple bon Dieu, mais dans le temps c'est de monde qui vit sans bon Dieu, mais monde ça y est influencé par ça. Et dans Deutéronome 24, dernier livre de Moïse, pas vrai, mon pasteur Joanny, bon, on y va là. Lorsqu'un homme aura pris et épousé une femme qui viendrait à ne pas trouver grâce à ses yeux, parce qu'il a découvert en elle quelque chose de honteux, il écrira pour elle une lettre de divorce et, après la lui avoir remise en main, il la renverra de sa maison. Elle sortira de chez lui, s'en ira et pourra devenir la femme d'un autre homme. Si ce dernier homme la prend en aversion, écrit pour elle une lettre de divorce et, après la lui avoir remise en main, la renvoie de sa maison, ou bien, si ce dernier homme qui l'a prise pour femme vient à mourir, alors le premier mari qui l'avait renvoyé ne pourra pas la reprendre pour femme après qu'elle a été souillée, car c'est une abomination devant l'Éternel. Et tu ne chargeras point de péché le pays que l'Éternel ton Dieu te donne pour héritage. Texte, Jésus pral jugel dans Matthieu 19. Parce que texte lui montre que tu as plusieurs raisons qui fait monsieur te kon divorcé avec madame yo dans l'Ancien Testament. Jésus pral limiter divorce là dans le Nouveau Testament à une seule cause valable. M'barre les raisons, entendez oui, il dit cause valable. Sur le plan sémantique, l'on dit raison est plus forte que cause. Pas dans quelle raison pour divorce, mais car on cause valable. Bon, ça me dit, t'as qu'à faire un pile débat avec intellectuel qui ici, peut-être on l'autre le naguette a fait ça. Son cause. Il y a une cause qui font moun mourir, mais pas une raison pour moun mourir, nous pas d'accord? Parce que la vie est très importante, trop importante. Et bien, c'est même gens. Pas une raison pour moun de divorcer, mais une cause qui fait moun qu'on divorce. Parce que l'y pas un acte raisonnable pour moun divorcer. C'est dans ce sens amis. Nous avons besoin de faire trop de calculs, non? Voilà. Jésus prend limiter cause là à l'infidélité. Et nous n'avons pas besoin de chercher midi à 14h. Il est question surtout de l'infidélité sexuelle. Nous ne sommes pas là, nous ne sommes pas là, nous ne sommes pas là. Il y a un pasteur qui dit, pasteur, je vais quitter ma... Non, garçon, je vais quitter ma dame. Pour qui ça? Parce que hier soir, je me fais un rêve. Moi, elle a trompé. Parce qu'elle a trompé, oui. Parce que tête, oui, clair, oui. Comment on est fait un rêve? Parce qu'on tellement sûr. 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Ça, Satan, qu'on est trop léger dans l'esprit ou sans discernement. Et tout crasé foyer, il faut crasé foyer avec propre main. 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Si nous croyons dans tout rêve, nous faisons, pas besoin de discernement de l'esprit, ça t'a fait nous cadeau rêve et nous pourrons le juger pour ça, nous pourrons crier pour ça tout. Bien. Maintenant, texte ça, contrairement à ça, Jésus pourra l'expliquer concernant le divorce dans Matthieu 19, il montre plusieurs bagailles. Dans l'Ancien Testament, il y a un cas d'infidélité à tout. Même si je dis non, bagaille. Pas de grand pile femme infidèle dans l'Ancien Testament. Peut-être qui ça? Les lois, ok, issues du code d'Amourabi, bien avant le décalogue, bien avant les lois civiles d'Israël, ils étaient trop extrémistes sur la question de l'infidélité. Et loi juive, yo, pas fait demi-mesure à ça. Des bouquins bon finant infidélité, publiquement. Lapidel. Et ni maman ni papa le pas qu'à lever le petit doigt pour dire et petit moins fait pas. Au contraire, c'est à le cacher loin pour pas prendre trois coups de bâton. Donc cette rigidité juridique te fait une pression. Non seulement tout, nous te connais autorité parentale qui te gagné dans ces civilisations antiques. Jeune fille pas sorti à le garçon ou pas dans la rue nan nuit. Et puis, tu as une tenue, il faut marcher voilé, il y a un paquet de principes, parents, il y a un respect côté de pour les parents, il y a un paquet de choses qui te protègent la vie familiale. Donc, jeune fille, il y a une façon de marcher, tu es jusqu'à présent, il y a une jeune fille qui est oui. Jeune fille qui a la crainte de Dieu, vous comprenez? Même si la société a gagné, mais les gens qui ont la crainte de Dieu, ils ont une façon de gérer l'école. Je ne sais pas si l'autre amen là. Je ne sais pas si amen derrière. Yeah. Et jeune fils à Olé, l'éternel campé pour le faire bagarre avec eux. C'est gros bagarre qu'il fait avec eux. C'est merveille.
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0: Et tu es là, il est rempli. Pour tout le monde, la gloire de Dieu brille. Parce que Saint-Esprit dit, mes servantes m'apporteraient là. Il y a des mariages qui fait dans l'église. Même l'église, on sent qu'il prend l'autre dimension. Hein? Pourtant, il y a des mariages qui fait dans l'église. Les gens prennent l'intention dans l'église. On quitte ça parce que nous plus dans le divorce à soi. On dit plusieurs cas, infidélité a été qu'on existait, mais il y a des cas qui étaient liés selon la pensée de Jésus en Matthieu 19 à la dureté des cœurs des hommes, ou bien du cœur de l'homme, qui étaient commencé à gagner un sentiment frivole, polygame, instable, émotionnel, côté que yon fi ka faire au plaisir jodi et demain pas faire au plaisir encore. Avant que Moïse ait légiféré, c'est-à-dire adopté des lois, établi des lois concernant le divorce, or monsieur Potko gen ça de manière formelle, yo te kon juste renvoyé ou bien répudié sans yon acte légal, mesdames, yo voye wale, ou bien si gen discussion, conflit, yo fè yon geste selon Jean yo vle. Mais gon bagay ki te pi terrible, gen fik pa te kon d'accord, et là après gon crise juridique, pa gen loi. Et par conséquent, avec pression familiale, en dedans conflit, monsieur qu'on résille, vive avec une fille au pareil. Mais on compte ça au fait. Yo fait fille à souffrir jusqu'à ce que fille a mouri. Yo bal manger, le ouvre. Yo savon en ak bâton, le ouvre. Yo fait yo des actes de méchanceté. Ou bien yo qu'on fait mentir sur yo tout. Yo qu'on fait complot, font garçon entrer dans la chambre yo. Et puis déclarer yo infidèle. On paquet de formes de crime. Et c'est ça, Jésus, et les duretés. De cœur. Comme yon pas vrai fille, yon maltraite jusqu'à ce que yon tue ou bien yon fait le raï ville ou bien yon force fille aller. C'est fille même qui dit, m'pas prête encore, m'souffre trop. Et gen a gen dans l'église qui fait ça tout. Oui? Yon pervin devant pasteur pour dire yon a divorcé, mais yon maltraite fille jusqu'à ce que c'est fille a dit pasteur m'a quitté. Et puis nègre a dit, ouais pasteur, tout ça m'fait li pas vrai vivre avec. 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Des manipulateurs. Yo traite ton fille jusqu'à ce que yo fait fièrement de divorce. 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On aller dans divorce là. Donc bon Dieu te permet Moïse pour te légiférer sur ça en adoptant des lois pour dire désormais même si pas un cas de fidélité pour une lapide en fille, même si pas de bon cas majeur, mais si seulement un garçon suspend prend plaisir dans une fille.
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0: 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Lettre ça, non seulement, li épargne fia dans le traitement mauvais, mais li protège tout statut fia. C'est tout simplement Marie, il ne peut pas vouloir encore, mais c'est par un autre chat qui a mis sous lui, ouais, ça me dit là, même si quand même il y a des conséquences, la séparer quand même, mais la balle en lettre, de que terre les lettres de divorce ou bien lettre de répudiation. Donc il répudie. Et c'est comme ça nous vinnoué malheureusement divorce est rentré dans la législation de la Bible à travers Deutéronome chapitre 24 verset 1er à 4. Est-ce que me clair pour tout le monde? Mais là en Matthieu 19, Jésus va montrer blessure qui gagne dans cœur bon Dieu malgré loi ça adoptée. Et rapidement bon considérer pour bon considérer pour gros texte ça parce que m'ai t'en commenté Matthieu 19 un peu qui c'est Malachie 2 verset 13 à 16. 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Dans mais tout bon garçon, toute bon fille, notez texte ça avant semaine n'a fini. Lis-le au moins 5 fois pour moi. Et là, ben, nous avons une très bonne attitude par rapport à divorce. Malgré que le divorce paraît grave, pas gagnons l'autre texte dans l'humanité qui traite le divorce là avec des mots aussi graves, aussi terribles que le mot que je là. M'appelez pour nous. Malachie, chapitre 2, versets 13 à 16. Voici encore ce que vous faites. Vous couvrez de larmes l'autel de l'Éternel, de pleurs et de gémissements, en sorte qu'il n'a plus égard aux offrandes et qu'il ne peut rien agréer de vos mains. Et vous dites pourquoi? Parce que l'Éternel a été témoin entre toi et la femme de ta jeunesse, à laquelle tu es infidèle, bien qu'elle soit ta compagne et la femme de ton alliance. Nul n'a fait cela avec un reste de bon sens. Un seul l'a fait. Et pourquoi? Parce qu'il cherchait la postérité que Dieu lui avait promise. Prenez donc garde en votre esprit, et qu'aucun ne soit infidèle à la femme de sa jeunesse. Car, verset 16, car je hais la répudiation, dit l'Éternel, le Dieu d'Israël, et celui qui couvre de violence son vêtement, dit l'Éternel des armées. Prenez donc garde en votre esprit et ne soyez pas infidèles. Ouais, infidélité déclarée dans le texte, ça, ce n'est pas infidélité sexuelle, premièrement. Implicitement, oui. Mais première infidélité qui déclare dans le texte, ça, c'est infidélité par rapport à l'alliance maritale, à l'alliance conjugale. L'on garçon fin marié à confie et puis il dit m'bafle là comme vous le jeter. Infidèle par rapport à l'alliance dans le sens que ou te promettre ou prêter vivre à mon nom. Parce que pas oublier, du point de vue biblique, l'alliance maritale ou bien le mariage sont bagay qui vitam, li là pour la vie, jusqu'à ce que la mort vous sépare. Autant que deux mouns yo vivants, y aurait été homogène, y aurait été unis. Ok? C'est sa parole, bon Dieu dit. Donc, infidélité que bon Dieu a parlé là, c'est de ça qu'il est question. Maintenant, autant de ça, l'Éternel dit, nous couvrir l'autel moyen de larmes, de pleurs, de gémissements, et nous couvrir rad nous de violence. L'Éternel fait déclaration ça. Qui ça veut dire implicitement? Si on moun la fait droit, ou qu'il y a des notions en droit, l'Éternel veut dire tout simplement, le divorce est un grand crime. Point bas. Le divorce est un grand crime. Celui qui provoque le divorce, celui qui cause le divorce est un criminel. Yon garçon met madame ni non situation pour madame demande au divorce. Ou bien ou même encore coupable, ou chercher façon pour divorcer parce que bon l'autre qui nous là-bas ou a rentré tout résider chérie. 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Et puis après ça, il ouvre la bouche, il dit l'éternel passe avec. L'éternel levé en dignité. Non, non, fais après contre l'éternel te levé en dignité. L'Éternel dit, voilà, qu'on ça pas besoin de venir devant sur l'hôtel là. Je vais attendre de prier même, méchant, méchant, criminel ou violent. 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Si nous connaissons dans l'église victime de divorce, c'est pour nous prendre pour nous supporter. 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Moi, je voulais parler de monde qui est victime de divorce. Je ne parle pas de méchants qui font divorce. Je parle de monde qui est victime. Et bon, non, il faut être intelligent pour qu'on monde qui est victime de divorce. Ou qu'à penser monde qui est victime dans la victime pour dans auteur de divorce. Ah. Texte dit, l'Éternel dit, s'ouvre les vignes devant pour me recevoir, à sécher de l'eau dans yeux monde. Où est avant Jésus venu? Il y a des gens pour sauver, qui ont crasé deuxième, troisième, quatrième mariage pour retourner à premier madame. 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Où est le texte là? J'aime dire la femme de David. Ah, ok, restez là. On a compris le caractère l'Éternel. Malachie chapitre 2 verset 13 à 16. 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
0: 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Je reprends le texte, bon gré, mal gré, content, fâché, mais dans la maison de Dieu, pas qu'à gagner l'autre bagaille que content. Voici encore ce que vous faites. Vous couvrez de larmes l'autel de l'Éternel, de pleurs, de gémissements, en sorte qu'il n'a plus égard aux offrandes. Vous entendez? Ou pour l'argent, ou pour danse, ou pour, vous comprenez, gros prédication, gros ministère, offrande, tout ça offre par mon Dieu. Li pas prend yo. Ou met trop de l'eau sous l'autel li. Et qu'il ne peut rien agréer de vos mains. Il n'est pas acceptant rien ou offrir Bali. Et vous dites pourquoi? Parce que l'Éternel a été témoin entre toi et la femme de ta jeunesse. Si malheureux ça, tu prends l'or fort pas de bon, l'or pas de travail, l'or te gagne des cançons, l'or pas de manger poule, l'or te rete kaimoun, l'or te prête ton pièce caille pour marier. Quand y a là, ou a volé dans l'avion. Li pas semblo, li te getan pas de faire étude, li getan pas kamadan madan gros jack, li getan pas kamadan ingénieur, li getan pas kamadan docteur yé, pas vrai? L'Éternel dit moi t'étais témoin. Ça veut dire moi t'étais là et m'te met saut, m'te faire photo. Nul n'a fait cela avec un reste de bon sens. On allait dans verset 16. Car je hais la répudiation, dit l'Éternel. Moi raï divorce. Qui ça bon Dieu dit? Dit avec. Qui ça bon Dieu dit? bon Dieu raille divorce, li raille séparation, pas qu'à supporter ça, ça bat l'amertume, ça fait le mal, li raille ça. Il y a très peu de choses que n'a besoin dans la Bible là, littéralement que auteur yo exprimé on haine que bon Dieu. D'ailleurs nous connaissons bon Dieu pas caraï, pas vrai? Mais le divorce est si mauvais. Le divorce étant un mal infini, étant un mal irréparable, bon Dieu raïl. Peut-être que ça, le divorce est l'œuvre exclusive du diable, dont le sens de son nom veut dire celui qui sépare, celui qui divise, d'où celui qui divorce les conjoints. Dieu est le divorce. Et qui ça le dit encore? Dieu est. Je hais la répudiation, dit l'Éternel, le Dieu d'Israël, et celui qui couvre de violence son vêtement. Waouh! Bon Dieu dit que moi raï yon bagay, moi raï yon moun. Nous connaissons bon Dieu par raï moun. En alavem, Jean 3, verset 7 dit: car Dieu a tant aimé le monde qu'il a donné son fils unique, afin que quiconque croit en lui ne périsse pas, mais qu'il est. Pourtant, mon moun, bon Dieu dit le raï là. Attention, même quand fait théologie. Il dit: moi raï. Divorce. Moi raï séparation. Moun kap krasèt foyer yo. Krasèt foyer pour manger, pour machine, pour position. Vous comprenez? Pour voyage, pour résidence. Krasèt foyer yo. Et moi raï tout moun kap fait action sa yo qui fait pays à vin rempli ak violence. Texte ça implicitement li mène nous sur une vue sociologique large. Parce que effectivement, le divorce est générateur. Pas vrai? Pas vrai? D'enfants monoparentaux, le divorce est générateur de délinquance juvénile. Le divorce, c'est le général, ça veut dire c'est le fort, c'est le qui a produit, c'est l'industrie qui. Bon recherche que me fait, moi explique dans le livre que m'écrit que les vivent dans un foyer rempli de grâce et de bénédiction. Ça fait mal ou pas qu'un livre ça? J'ai une rupture de stock depuis des années. Je souhaitais réimprimer pour qu'il en dans livre ça moins fait une recherche moins joine plus fort grand dictateur mondial yo nèg qui mène le monde dans guerre mondiale nèg qui fait génocide à de 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Est-ce que ou ka remarquer ça pral arriver? 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La vision de Dieu son vision de l'éternité. 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Pas décider parce que vous souffrez, cherchez volonté bon Dieu. Peut-être un petit grand goût Abraham descend en Égypte. Où est-ce que ça s'est passé? Yo tout fait le cadeau en esclave yo il est Agar. Mais misé Israël avec Palestinien jusqu'à présent. Ou quand un petit grand goût, c'est le tas de côté bon Dieu, pas d'homme pour lui. Gain leçon pour nous tirer dans la Bible. Bon, on avance dans l'autre aspect. Donc, le divorce est la rupture légale d'un mariage ou encore la séparation formelle des conjoints par devant la justice, dont l'acte de divorce est la preuve authentique. L'acte de divorce. Le divorce, pour moi-même, je le considère comme un accident grave dans le voyage de la vie à deux. C'est l'accident le plus grave dans le voyage de la vie à deux, le divorce. Son accident presque irréparable. Machine n'a crasé, prend du feu, moun mouri. Dans le voyage de la vie à deux. C'est ça, divorce là. Il y a plusieurs éléments qui antérieurs qui signalent le divorce. Ce sont les cas de séparation. Attention, même qui l'église qui a des difficultés, qui a des conflits avec madame. Tant de cas de séparation, yo retire kon nou nan bagay sa. Yo parle d'abord séparation d'esprit, séparation de corps, séparation de biens, séparation de chambre, séparation de lit conjugal. Les moun a traversé toute séparation ça yo. 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
0: 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C'est des signes annonciateurs du divorce. C'est des symptômes du divorce. Depuis on commence à répéter non foyer, yo pral mené nan divorce. 1 Corinthiens 7, on a la même vite. OK. Verset 5. Ne vous privez point l'un de l'autre si ce n'est d'un commun accord pour un temps afin de vaquer à la prière. Puis retournez ensemble de peur que Satan ne vous tente en raison de votre manque de continence. 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
0: Les gens ne savent pas qu'à contrôler la tête et la famille est libérée de eux quelquefois. 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Il n'y a pas de service. Il n'y a pas même fond en 5 minutes. 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Ça, c'est un point d'élaboration. 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Il est dans l'embarras du choix, mais il est marié pour une raison quelconque. Mais il n'est pas qu'à stable. Il n'est pas qu'à fixer relationnellement parlant parce qu'il y a un vide émotionnel. 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

0: 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C'est une pique catastrophe yon famille ka éprouvé.
1: Sur Radio TV divorce, la présence
0: li secoue toute famille.
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0: Cependant, est inévitable. On nous prend question. 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
2: Bendito.

0: Te adoramos. Te adoramos.
1: Amen. Nous allons être dans ça, conduite, attitude, changer. 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C'est les habitants d'Antioche qui connaissent. 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L'histoire fait nous connaître que. Apôtre Jean, tellement des bandits, tellement des méchants, il continue les fils de tonnerre. 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Chrétien veut dire être en Christ. Que mon Dieu nous. Chrétien signifie être en Christ. Chrétien signifie engendré. Engendré de Christ. Nous sommes engendrés de Christ. Christ m'a rendu, Christ m'a changé, Christ m'a transformé. Et puis nous devenons témoignage pour lui. Nous chrétiens sont porteurs de Christ qu'il y a. 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Le Christ est là. 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
1: Ça veut dire l'accepter souffrance. Ou qu'on savait souffrir comme chrétien. Ou qu'on s'en sentit, ça veut dire souffrir comme chrétien. 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Je ne souffre pas parce que je fais bouche mon affaire. 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Je souffre parce que je parle de affaire. 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Je ne prends pas de bouche mon affaire. 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Parce que c'est pas fait garder. C'est chrétien. Je vis à la manière de Christ. 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Qu'est-ce que vous dites? Des dames de morale. Des dames pleines avec l'Esprit Saint. Des gens qui ne sont pas convertis. 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À une autre vie. Que bon Dieu bénisse. Chrétien, être chrétien, c'est être en Christ. Si quelqu'un est en Christ, il est une nouvelle créature. C'est ça, être en Christ. Une nouvelle créature, pas dans l'ancien passé. Même nous, chrétiens, sont éléments qui sortent le système. Et puis, rentrer dans le système pas Christ là. 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Parce que l'Esprit de Dieu, amen, l'Esprit de gloire, repose pour lui, sur lui. C'est pourquoi, quand on a souffert, c'est chita pour réfléchir. Comme

Alors, on a dit tout le monde qui est dans la salle là, bonsoir. Alors, même ces révélations, en action, c'est la solution. On a prêché tout partout. Alors, nous venons à ce moment-là pour nous calouer nos bons dieux.

0: un jour, j'étais avec au fête Boigny. On était à table. Celui qui est aujourd'hui chef de l'État voulait peut-être m'humilier devant les blancs, les ministres. Il se lève, il dit, mais monsieur, vous êtes pasteur? Je le regarde. Il dit, mais vous êtes africain? Je le regarde. Il dit, mais vous nous faites honte. Si vous êtes pasteur africain, vous nous faites honte. Vous allez chercher les dieux des blancs. Et vous nous amenez ici en Afrique. Et vous nous dites d'abandonner nos dieux. Ici en Afrique, adhérez à votre Dieu des blancs.
1: Sentiment joie.
0: Dites-moi, pasteur, Jésus là est-il un noir? Jésus n'est-il pas un blanc? Mon cher ami, vous faites boigner le regard, me regarde. Tous les blancs qui étaient là me regardent. Les ministres qui étaient là me regardent. En 90, j'étais encore tout jeune. Mais mon ami, jeune, ça ne veut rien dire. Celui qui est en moi est vieux. Je l'ai regardé. Et au fait, il me dit, pasteur, vous pouvez lui répondre. J'ai dit, monsieur le président, permettez-moi de lui répondre par des questions. Oh oui, allez-y, pasteur. Excellence, pouvez-vous me donner la couleur de la parole qui sort de la bouche d'un noir, de la bouche d'un blanc, de la bouche d'un jaune, de la bouche d'un marron? Donnez-moi la couleur de la parole. Un silence. Je le regarde dans les yeux. Non. J'ai dit, je passe à la seconde question, monsieur le ministre, monsieur le premier ministre. Donnez-moi la couleur de la vie. La vie qu'un blanc vit, un noir vit, un jaune vit, un marron vit. Donnez-moi la couleur de la vie. Un silence. Vous faites boigner, lui dit, un jeune premier ministre, vous n'aurez rien pu vous occuper de la politique.

Regardez, vous n'avez même pas répondu à une question. Je dis enfin, c'est la troisième. Il dit, pasteur, ne le massacrez pas. Ne le massacrez pas. Je dis, monsieur le Premier ministre, donne-moi la couleur de la vérité. La vérité qui sort de la boue d'un noir, d'un blanc, d'un vert. Le jour, vous aurez la vérité dans votre bouche. Vous arrêterez avec la démagogie que vous faites en trompant le peuple. On ne peut pas tromper indéfiniment le peuple de Dieu. Il en sera affranchi un jour. Par contre, je vous dis, Jésus-Christ de Nazareth, le Fils du Dieu vivant, le mourant du calvaire, le ressuscité des morts, et celui qui revient, il est la parole. De la bouche de Dieu qui a établi les cieux et la terre. C'est en elle que s'est exprimée la volonté de Dieu de vous donner l'image de Dieu. Jésus-Christ est la vie. Le jour où vous l'aurez dans votre vie, vous passerez de la mort à la vie éternelle. Enfin, Jésus est la vérité. Il vous affranchira de tous vos mensonges. Et ce jour-là, que vous faites boigner m'a pris en considération. Ne t'inquiète pas de ce que tu diras. Alors même, l'Éternel mettra sa parole dans ta bouche. N'ayez pas peur. Qui est plus sage, qui est plus intelligent que Jésus? À l'âge de 12 ans, il a bassoudé déjà les grands docteurs dans les synagogues. Il est en moi. Je n'ai pas besoin des instructions des hommes. J'ai besoin de lui en moi. Et il est en moi. Alléluia. Voilà le Saint-Esprit, mon fils. Reçois-le. Il est en train de te former au Congo, pour que tu sois inébranlable, tu sois l'homme fait, l'homme des miracles, l'homme des prodiges, que tu sois la femme qui donnera naissance à Jésus en miracle, en prodige, et le monde t'appellera la bienheureuse au Congo. Alléluia! Les rois couriront derrière toi parce que tu as la parole. Pierre, je l'ai vu. Pierre, je l'ai vu. Pierre, je l'ai vu. C'était une femme. Une femme qui a enlevé la peur dans le cœur de Pierre. La honte.

Oui, papa, je l'ai vu. Je l'ai vu. Paligano, tu peux philosopher, mon ami. Je l'ai vu. Amen. De ce petit île qui est en train de former. Oh, de former un Josué. De former un Josué. Un Josué qui seconde à Moïse. La nouvelle génération qui va se lever. La nouvelle génération, oh, qui va se lever au Congo. C'est toi, c'est toi, c'est toi. La nouvelle génération qui va se lever au Congo. Oh Dieu, ce matin, le Saint-Esprit est en train de combler la nouvelle génération, équiper la nouvelle génération de feu et de flamme, de puissance et d'autorité. Nul ne tiendra devant toi tant que tu vivras. Vivra dans le nom souverain de Jésus-Christ. Vivra dans le sang de l'agneau. Aucune flèche de l'ennemi ne t'atteindra. Aucune arme ne pourra porter feu sur toi. Aucune malédiction ne t'atteindra. Aucun impact des sorciers sur toi. Nul, nul dans les cieux, nul sur la terre, nul sous la terre ne tiendra devant toi tant que tu vivras dans le souverain nom de Jésus-Christ, le grand nom de Jésus-Christ. Alléluia! Ils peuvent se tenir. Il faut qu'ils se tiennent pour que tu voies la grandeur de ce Dieu que tu loues, que tu attends. N'empêche pas aux sorciers de se tenir, aux difficultés de se tenir, à l'accusation de se tenir, à la condamnation de se tenir. Mais tout cela ne tiendra pas. Aucune accusation ne tiendra contre toi. Aucun jugement ne tiendra contre toi. Le sida ne tiendra pas contre toi. Le cancer ne tiendra pas contre toi. Alléluia! Alléluia! Alléluia! Alléluia!

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0: être enflammé, mon Dieu. Personne ne va t'effacer. C'est pour raison ça. Famille va t'effacer.
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0: notre Dieu est un Dieu d'abondance et de prospérité divine, dont la sagesse et la puissance surpassent infiniment tout ce que nous pourrions concevoir ou imaginer. Il voit nos efforts, nos projets et nos ambitions, et il désire ardemment bénir le travail de nos mains selon sa volonté parfaite. Les défis et les obstacles, aussi intimidants qu'ils puissent paraître, ne sont pas insurmontables pour notre Seigneur. Il a le pouvoir de nous accorder la sagesse, d'ouvrir des portes d'opportunités et de faire fructifier nos entreprises au-delà de toute mesure, non seulement pour notre propre succès, mais aussi pour que nous puissions être une source de bénédiction pour les autres et glorifier son nom. Cette vérité encourageante est magnifiquement exprimée dans le livre des Proverbes, chapitre 16, verset 3. Recommande à l'Éternel tes œuvres et tes projets réussiront. Ce verset nous promet que lorsque nous confions nos entreprises et nos projets à Dieu, en reconnaissant sa souveraineté et en cherchant sa direction, il s'engage à les faire prospérer selon sa volonté. Il nous assure que nous pouvons lui faire confiance pour guider nos pas et bénir nos efforts. Je vous invite chaleureusement à vous joindre à moi dans cette prière pour la bénédiction de toutes nos entreprises. Que vous priiez pour vos propres projets ou pour ceux d'un être cher, unissons nos cœurs et nos voix pour invoquer la faveur divine de notre Père Céleste sur tout ce que nous entreprenons. Si vous priez pour quelqu'un d'autre, n'hésitez pas à mentionner son nom lorsque vous récitez cette prière. Ensemble, réclamons les promesses de Dieu pour une vie de succès et d'épanouissement dans tous nos projets, confiant qu'il est capable et désireux de nous bénir au-delà de toute mesure. Répétez cette prière après moi. Faites-le chaque jour, jusqu'à ce que vous voyez vos entreprises prospérer selon le timing de Dieu, et je vous garantis qu'elles prospéreront. Car Dieu vous entend. Si cette prière vous bénit, écrivez dans les commentaires « Cette prière m'a béni » et nous voulons simplement rendre gloire à Dieu pour cela. Prions à présent. Père Céleste, source de toute sagesse et de toute bénédiction, je viens humblement devant toi. Reconnaissant que tu es le maître de l'univers et celui de nos destins. Je te confie toutes mes entreprises. Et je te demande ta divine bénédiction sur tout ce que j'entreprends. Seigneur, tu as promis que si je te recommande mes œuvres, mes projets réussiront. Aide-moi à te chercher en premier dans tous mes plans et décisions. Sachant que ta sagesse surpasse toute intelligence humaine. Père, tu es le Dieu qui a donné à Joseph la sagesse pour administrer l'Égypte. Et à Salomon la capacité de gouverner avec discernement. Je crois que tu es capable de m'accorder la sagesse. Et le discernement nécessaire pour mener à bien tous mes projets. Ouvre les écluses des cieux et répands sur moi une bénédiction. Telle qu'il n'y aura pas assez de place pour la recevoir. Je reconnais que tout bon projet et toute réussite viennent de toi. Apprends-moi à être un bon intendant des talents, des ressources et des opportunités que tu me confies. Que je puisse utiliser avec sagesse ce que tu me donnes. En étant une source de bénédiction pour les autres comme tu l'es envers moi. Seigneur, tu as dit que celui qui est fidèle dans les petites choses le sera aussi dans les grandes. Donne-moi un cœur fidèle et diligent, prêt à travailler avec excellence et intégrité. Sachant que je travaille pour toi avant tout.
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0: Mais aussi l'épanouissement spirituel dans toutes mes entreprises. Remplis-moi de ton Esprit Saint.

et apprends-moi à avoir confiance en toi, même face aux défis. Que je puisse dire comme Paul, je puis tout par celui qui me fortifie. Cependant, je te demande aussi de bénir le travail de mes mains. Et de faire fructifier mes efforts au-delà de mes attentes. Je choisis de mettre ma confiance en toi plutôt que dans mes propres capacités. Tu es ma source, mon guide. Et je crois que tu me dirigeras sur le chemin de la réussite selon ta volonté parfaite. Seigneur, bénis-moi pour que je puisse être une bénédiction pour les autres. Que le succès que tu m'accordes serve non seulement à mes besoins, mais aussi à soutenir ton œuvre et à aider ceux qui sont dans le besoin. Je te remercie car tu es fidèle à tes promesses. Je crois que tu es capable de faire infiniment au-delà de tout ce que je demande ou pense. Selon la puissance qui agit en moi. Dans le nom puissant de Jésus-Christ, qui a accompli parfaitement l'œuvre que tu lui as confiée, je prie. Amen. Mon ami, rappelle-toi que chaque pas que tu fais dans la foi est un pas vers la réalisation de tes rêves et de tes projets. Dieu est à l'œuvre même quand tu ne le vois pas, préparant le chemin devant toi. Persévère dans tes efforts, garde ta confiance en lui et sois assuré que le maître architecte de l'univers façonne ton succès selon son plan parfait. Que chaque entreprise que tu commences soit une opportunité de voir la gloire de Dieu se manifester dans ta vie. Si cette prière vous a béni, écrivez un amen dans les commentaires à la gloire du Seigneur. Nous avons d'autres prières sur la chaîne qui vous béniront et nous vous invitons humblement à vous en servir quand vous en aurez besoin. Que l'Éternel Dieu vous bénisse merveilleusement dans toutes vos entreprises. Nous aimerions vous donner l'opportunité de faire de Jésus le Seigneur de votre vie. Voulez-vous bien prier avec moi? Dites Seigneur Jésus, je me repens de mes péchés. Viens dans mon cœur. Je fais de toi mon Seigneur et Sauveur. Et merci Seigneur pour le baptême du Saint-Esprit en moi. Dans le nom de Jésus. Par cette simple prière, nous croyons que le Saint-Esprit vous conduit sur le chemin de la nouvelle naissance. Allez dans une bonne église dont le fondement est la parole de Dieu, passez par les eaux du baptême et donnez à Dieu la première place. Nous espérons de tout cœur que ce message vous encouragera. Si vous connaissez quelqu'un qui puisse être encouragé, s'il vous plaît,

Envoyez-le lui pour nous aider à atteindre plus de gens et à propager l'évangile. Édifions le corps de Christ ensemble. 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N'hésitez pas à laisser vos requêtes de prière dans la section des commentaires. Sachez que même si vous ne voyez pas de réponse à votre requête, que ce soit sur YouTube, email, Facebook ou sur Messenger, nous avons prié pour vous. Nous invitons humblement le corps de Christ à soutenir chaque requête en écrivant une prière dans la section commentaires. Tenez-vous ferme dans la foi avec nous pendant que nous prions. Que la grâce et la paix du Seigneur Jésus-Christ soient avec vous tous et qu'il vous bénisse merveilleusement.

Et pas mentir, non. Et pas bien marcher au chat, j'ai zone. 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Toutes amies quittent. C'est seul Jésus pas quitter. Les petits mouns à l'école, vous avez bien marcher. 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

On va chanter seulement Jésus, pas que j'en quitte.

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Alléluia! Alléluia! Soufflez, Seigneur! Hey! Saint-Esprit, fais mouvement, fais travail! 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Saint-Esprit, alléluia! 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Rélez, rélez, frappez-vous. 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Saisis. 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Frappe. 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Frappe. 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Frappe votre là. 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Frappez. Pendant que vous dans la salle là. 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
1: Livre Apocalypse, parlez-nous de Lyon, ma sœur.

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Psaume 115. Non, pas à nous. Éternel, non, pas à nous. Mais à ton nom, donne gloire, à cause de ta bonté, à cause de ta fidélité. Pourquoi les nations diraient-elles, où donc est leur Dieu? Notre Dieu est au ciel, et il fait tout ce qu'il veut. Leurs idoles sont de l'argent et de l'or. Elles sont l'ouvrage de la main des hommes. Elles ont une bouche et ne parlent point. Elles ont des yeux et ne voient point. Elles ont des oreilles et n'entendent point. Elles ont un nez et ne sentent point. Elles ont des mains et ne touchent point, des pieds et ne marchent point. Elles ne produisent aucun son dans leur gosier. Ils leur ressemblent ceux qui les fabriquent, tous ceux qui se confient en elles. Israël, confie-toi en l'Éternel. Il est leur secours et leur bouclier. Maison d'Aaron, confie-toi en l'Éternel. Il est leur secours et leur bouclier. Vous qui craignez l'Éternel, confiez-vous en l'Éternel. Il est leur secours et leur bouclier. L'Éternel se souvient de nous. Il bénira. Il bénira la maison d'Israël. Il bénira la maison d'Aaron. Il bénira ceux qui craignent l'Éternel, les petits et les grands. L'Éternel vous multipliera ses faveurs à vous et à vos enfants. Soyez bénis par l'Éternel qui a fait les cieux et la terre. Les cieux sont les cieux de l'Éternel, mais il a donné la terre au Fils de l'homme. Ce ne sont pas les morts qui célèbrent l'Éternel. Ce n'est aucun de ceux qui descendent dans le lieu du silence. Mais nous, nous bénirons l'Éternel dès maintenant et à jamais. Louez l'Éternel.

Psaume 114. Quand Israël sortit d'Égypte, quand la maison de Jacob s'éloigna d'un peuple barbare, Juda devint son sanctuaire, Israël fut son domaine. La mer le vit et s'enfuit, le Jourdain retourna en arrière. Les montagnes sautèrent comme des béliers, les collines comme des agneaux. Qu'as-tu, mer, pour t'enfuir, Jourdain, pour retourner en arrière? Qu'avez-vous, montagne, pour sauter comme des béliers, et vous, collines, comme des agneaux? Tremble devant le Seigneur, ô terre, devant le Dieu de Jacob, qui change le rocher en étang et le roc en source d'eau.

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1: Lorsque maintenant Dieu demande à Noé de construire l'arche, il lui donne les mesures, il lui dit quel genre de bois il doit utiliser. Mais lorsqu'on fabriquait l'arche, on avait utilisé quel clou? De la même manière que Noé a utilisé la technologie de Caïn pour fabriquer l'arche, l'Église aussi doit utiliser cette informatique pour préparer la venue de Jésus, et nous devons entrer dans la maison de Dagon et frapper Dagon dans sa propre technologie. Le premier forgeron fut un fils de Caïn. Et un forgeron, c'est qu'est-ce qu'il fait? Il fait des clous. Retenez, il fait des clous. Il fait des couteaux. Il fait des scies. Alléluia. Il fait des armes. Les premiers fabricants d'armes étaient des fils de Caïn. Dieu fait toujours cela. Il récupère la technologie de Caïn afin de confondre Caïn. Il utilise toujours la technologie de Caïn afin de prouver qu'il est au-dessus et qu'il est le maître de toutes choses. Il a utilisé la technique de son temps afin de prêcher son message. Il a utilisé même la barque. Alléluia. Il a utilisé même la barque qui était une technologie de son temps. Imagine que dans un transco, les cieux présessent. Alléluia. Oh, il est temps de bouger. Il est temps de bouger. Il est temps de bouger. Il est temps d'utiliser tout ce que nous avons parce que Jésus-Christ revient bientôt. Nous devons faire le maximum afin de gagner le maximum. Nous devons faire tout ce qui est possible afin de gagner le maximum.

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2: Aujourd'hui, nous allons étudier la place de la technologie dans la spiritualité. Tu peux dire ça à ton voisin, la place de la technologie dans la spiritualité. Je vais vous donner beaucoup de passages et pendant que nous allons prêcher, je vais seulement commencer à aborder le passage sans relire à nouveau le verset afin de gagner le temps. Nous sommes debout pour lire la parole de Dieu. Nous sommes dans Genèse. Genèse 4, verset 13, jusque verset 22. Genèse 4, 13 à 22. Vous y êtes? Oui? C'est bon? Non? Oui? Si on demande, il faut répondre. Amen. Lisons. 1, 2, 3. Allons-y. Caïn dit à l'Éternel, « Mon châtiment est trop grand pour être supporté. Voici, tu me chasses aujourd'hui de cette terre. Je serai caché loin de ta face. Je serai errant et vagabond sur la terre. Et quiconque me trouvera me tuera. » L'Éternel lui dit, « Si quelqu'un tuait Caïn, Caïn sera vengé sept fois. » Et l'Éternel mit un signe sur Caïn pour que quiconque le trouverait ne le tuât point. Puis Caïn s'éloigna de la face de l'Éternel et habita dans la terre de Nod à l'orient d'Éden. Caïn connut sa femme, elle conçut et enfanta Hénoch. Il bâtit ensuite une ville, retenez, le premier fils de Caïn a bâti une ville et il donna à cette ville le nom de son fils Hénoch. Non, c'est Caïn qui a bâti une ville plutôt, pas son fils. Hénoch engendra Irad, Irad engendra Mehujael, Mehujael engendra Metushael et Metushael engendra Lémec. Lémec prit deux femmes. Le premier polygame de la Bible est là. C'est celui-là. Ne donnez jamais un tel nom à votre enfant. Amen. Lémec prit deux femmes. Le premier polygame de la Bible était fils de Caïn. Le nom de l'une était Ada et le nom de l'autre était Tshila. Ada enfanta Jabal. Il fut le père de ceux qui habitent sous les tentes et près des troupeaux. Le père des bergers était fils de Caïn. Le nom de son frère était Jubal. Il fut le père de tous ceux qui jouent de la harpe et du chalumeau. Le premier musicien était fils de... C'est pourquoi ils aiment beaucoup la musique. Ceux qui parlent Bethelio guitare, non. Oui, je vais vous expliquer tout ça. Le premier musicien après la chute de l'homme était fils de Caïn. Tshila, de son côté, enfanta Tubal-Caïn, qui forgeait tous les instruments d'airain et de fer. Le premier forgeron était le fils de Caïn, ceux qui ont fait les armes, ceux qui ont fait les flèches, les clous, les scies, c'était des fils de Caïn. La sœur de Tubal-Caïn était Naama. Amen. Lisons ensuite 1 Samuel 5, versets 1 à 4. 1 Samuel 5, 1 à 4. Vous y êtes? Les Philistins prirent l'arche de Dieu et ils la transportèrent d'Ebenezer à Asdod. Après s'être emparés de l'arche de Dieu, les Philistins la firent entrer dans la maison de Dagon et la placèrent à côté de Dagon. Le lendemain, les Asdodiens qui s'étaient levés de bon matin trouvèrent Dagon étendu la face contre terre devant l'arche de l'Éternel. Ils prirent Dagon et le remirent à sa place. Le lendemain encore, s'étant levé de bon matin, ils trouvèrent Dagon étendu la face contre terre devant l'arche de l'Éternel. La tête de Dagon et ses deux mains étaient abattues sur le seuil et il ne lui restait que le tronc. Lisez si vous êtes encore, vous n'êtes pas fatigué. Esther 5, verset 14, et puis Esther 7, verset 9 à 10. Esther 5, 14, et puis Esther 7, 9 à 10. Zérek, sa femme, et tous ses amis lui dirent qu'on prépare un bois haut de 50 coudées, et demain matin, demande au roi qu'on y pende Mardoché, puis tu iras joyeux au festin avec le roi. Cet avis plut à Aman, et il fit préparer le bois. Esther 7, 9, 10. Et Harbona, l'un des eunuques, dit en présence du roi, « Voici les bois préparés par Aman pour Mardoché, qui a parlé pour le bien du roi, et dressé dans la maison d'Aman à une hauteur de 50 coudées. » Le roi dit qu'on y pende Aman, et l'on pendit Aman au bois qu'il avait préparé pour Mardoché, et la colère du roi s'apaisa. Nous terminons avec ce passage, Apocalypse 13, verset 15 jusqu'au verset 18. Apocalypse 13, 15 à 18. Et il lui fut donné d'animer l'image de la bête, c'est le faux prophète, la deuxième bête qui sort de la terre. La première bête sort de l'eau, mais la deuxième bête sort de la terre, il s'agit du faux prophète. Il lui fut donné d'animer l'image de la bête afin que l'image de la bête parla, l'image de la bête parla, retenez cela, et qu'elle fit que tous ceux qui n'adoraient pas l'image de la bête fussent tués. Et elle fit que tous, petits et grands, riches et pauvres, libres et esclaves, reçussent une marque sur leur main droite ou sur leur front, et que personne ne put acheter ni vendre sans avoir la marque, le nom de la bête ou le nombre de son nom. C'est ici la sagesse, que celui qui a de l'intelligence calcule le nombre de la bête, car c'est un nombre d'hommes et son nombre est 666. Que Dieu bénisse sa parole. Asseyez-vous, s'il vous plaît. Dis à ton voisin, suis, ne te perds pas. Dis-lui, n'ose même pas me distraire. Amen. Si quelqu'un te distrait, tu l'accuses. Amen. Nous sommes à l'école. Ce soir, c'est l'étude biblique. Je répète le thème de ce soir, c'est la place de la technologie dans la spiritualité. Amen. La place de la technologie dans la spiritualité. Depuis que j'ai commencé à servir Dieu, je ne pense pas que j'ai déjà en profondeur aborder ce sujet. Je le fais peut-être comme une parenthèse dans un message, mais c'est la première fois que j'en parle dans tout un message. Je crois que dans les temps qui viennent, je ferai tout un séminaire à ce sujet, car plus j'étudie ça, plus le Seigneur m'enseigne beaucoup de choses. Qu'est-ce que la technologie? La technologie, c'est la science. La science. La technologie, c'est l'ensemble des études. La technologie, c'est l'ensemble des techniques, des machines et des outils créés par l'homme. C'est ça la technologie, c'est la science, l'ensemble des études, l'ensemble des techniques, des machines et des outils créés par l'homme. La technologie encore, c'est l'ensemble des inventions humaines, bonne, mauvaise ou neutre. Je vais expliquer. C'est l'ensemble des inventions humaines, bonnes, mauvaises et neutres. Je donne une bonne invention humaine, le fer à repasser. Amen. C'est une bonne invention humaine qui nous permet d'être propre. Mais il y a des mauvaises inventions humaines, la bombe atomique. Amen. C'est une mauvaise invention, c'est une technologie mauvaise. Mais il y a aussi des technologies qu'on appelle des technologies neutres. Je donne l'exemple, un couteau. Le couteau, il peut tuer, il peut aussi préparer. Amen. Quand tu as un couteau dans ta cuisine, il peut couper la viande et on prépare, on est heureux. Mais le même couteau peut tuer aussi. Alors dans mes mains, le couteau peut donner la vie, mais dans les mains d'un brigand, le couteau peut donner la mort. Retenez qu'il y a trois sortes de technologies, les technologies bonnes, les technologies mauvaises et les technologies neutres. La technologie, c'est l'utilisation de l'intelligence que Dieu a donnée à l'homme pour faciliter la vie. Il y a un principe dans la technologie qu'on appelle le principe d'une poulie. C'est-à-dire que tu ne peux pas déplacer une tonne avec ta force. Mais si tu mets une poulie, tu tires un tout petit peu, avec peu d'énergie, mais tu peux déplacer une grande chose. C'est comme ça que l'homme aujourd'hui est capable de construire des gratte-ciel parce qu'il utilise l'intelligence afin que cela lui facilite la vie. C'est l'utilisation de l'intelligence pour améliorer les résultats, pour être davantage performant. C'est pourquoi l'homme utilise la technologie pour devenir de plus en plus efficace. Ce qui fait que hier, les voitures pouvaient rouler à 20 à l'heure. Aujourd'hui, les voitures peuvent rouler à 180 à l'heure. Ça te permet de quitter un endroit à un autre en peu de temps. C'est une très bonne chose. Hier, pour causer avec quelqu'un, il fallait aller à la poste, tu mets une lettre, et puis la lettre va. Mais maintenant, tu prends ton téléphone, tu appelles, tu envoies un SMS, directement, ça arrive. Ça facilite les choses. La technologie, c'est l'ensemble des découvertes scientifiques et techniques faites par l'homme dans tous les domaines. L'homme a découvert la lumière. L'homme a fabriqué des voitures, des avions, des trains, des bateaux, la télévision, l'ordinateur, le téléphone, l'internet, l'écriture. Et dans mon sujet de ce soir, je ne vais pas aborder beaucoup de choses. Je vais aborder davantage sur le domaine informatique, parlant aussi des autres technologies, mais je vais plus parler du domaine informatique. Amen. Vous me suivez? Amen. Et sachez que la technologie, c'est une manifestation réelle que l'homme a été créé à l'image de Dieu différemment des animaux. Tu vas voir un lion, il est physiquement plus fort qu'un homme, mais l'homme seulement avec un petit fusil tire sur le lion et puis le tue. Tu vas voir un homme qui attrape une baleine. Vous imaginez, le petit homme de rien du tout peut tuer une baleine. Le petit homme de rien du tout peut tuer un gros éléphant. Pourquoi? Parce qu'il utilise l'intelligence. Et l'intelligence révèle que l'homme a été créé à l'image de Dieu. Amen. Il y a une grande différence entre l'homme et l'animal. L'homme a l'esprit, l'âme et le corps. L'animal n'a que l'âme et le corps. Lorsque l'homme meurt, même si qu'il aille au ciel ou en enfer, l'homme est éternel. Mais l'animal, lorsqu'il meurt, il disparaît. Je répète ceci. L'homme a le corps, l'âme et l'esprit. L'animal a le corps et l'âme et n'a pas d'esprit. Et c'est la dimension de l'esprit dans l'homme qui fait que l'homme, qu'il meure bon ou mauvais, est éternel, en enfer ou au ciel, parce que l'homme ne disparaît pas. Lorsque l'homme meurt, il change seulement de forme de vie. Mais un chat, lorsqu'il meurt, il disparaît. Au ciel, il n'y a pas d'animaux. Alléluia. Ni en enfer non plus. Alléluia. C'est pourquoi un animal, même qui a la sorcellerie, est mieux qu'un sorcier qui a la sorcellerie, parce que un chat qui a la sorcellerie, après la mort, il va pas en enfer, mais un homme qui a la sorcellerie, après la mort, va en enfer. Donc, un chat sorcier est mieux qu'un homme sorcier. Mais je ne dis pas que tous les chats sont des sorciers. Amen, hein? Ce sont des créatures de Dieu, mais comme on aime beaucoup attacher
0: au chat, à la sorcellerie. C'est pourquoi j'ai utilisé cet exemple. Amen. Hein? Et Dieu a donné à l'homme l'intelligence pour qu'il puisse dominer la nature. Parce qu'il donne à un tout petit homme, physiquement tout petit, mais lui dit domine sur la nature. C'est comment est-ce qu'il va le faire? C'est par l'intelligence que Dieu lui donne. Mais lorsque l'homme a chuté, lorsque l'homme a péché, l'intelligence que Dieu lui a donnée, il a commencé à l'utiliser pour détruire la nature au lieu d'assujettir la nature. Il a commencé à détruire. C'est pourquoi aujourd'hui, la couche d'ozone est trouée. Il y a des cancers de peau, il y a la pollution, parce que l'homme déchu ne sait pas utiliser l'intelligence que Dieu lui donne. Il court maintenant derrière l'argent, il fait des voitures, il fait des usines, mais il oublie l'environnement. C'est pourquoi aujourd'hui, vous entendez, on nous parle tout le temps de l'environnement, tout le temps de l'environnement, parce que l'homme déchu, tombant dans l'égoïsme et dans la cupidité, est en train de mal utiliser l'intelligence que Dieu lui donne. Au lieu qu'il puisse l'utiliser pour son bien-être, il commence à l'utiliser pour sa destruction. Qu'est-ce que la spiritualité? La spiritualité a plusieurs définitions. Même chez les occultistes, même chez les bouddhistes, mais pour notre part, les chrétiens, la spiritualité, c'est le salut. Amen. Le salut en Jésus-Christ, c'est ça, la spiritualité, c'est le salut en Jésus-Christ. La spiritualité, pour nous, c'est l'évangélisation, c'est le fait d'annoncer Jésus-Christ jusqu'aux extrémités de la terre. La spiritualité, pour nous, c'est de préparer le retour de Jésus-Christ est d'être nous-mêmes enlevés. La spiritualité, c'est la communion avec Dieu. La spiritualité, c'est la croissance spirituelle. La spiritualité, c'est la communion fraternelle. La spiritualité, c'est la prière, c'est l'adoration. La spiritualité, c'est écouter la parole de Dieu. C'est ça, la spiritualité. Donc, je parle maintenant de la place de la technologie dans le salut, la place de la technologie dans l'évangélisation, dans l'adoration, dans la communion fraternelle, dans la croissance spirituelle, la place de la technologie dans l'écoute de la

monde, dans l'évangélisation, dans le retour de Jésus-Christ, dans la sanctification de l'Église, dans la communion fraternelle. Nous allons parler de cela. Amen. Écoutez à présent. Avant d'arriver à la fin de mon message, j'aimerais vous parler du début de la technologie. Du début de la technologie. Le premier inventeur, c'est Dieu, parce que c'est Dieu qui a créé les cieux et la terre. Amen. Et Dieu crée les cieux et la terre. Et sur la terre, il établit un homme, Adam et Ève. Il leur interdit de toucher à l'arbre de la connaissance du bien et du mal. Il leur dit de toucher à tout, sauf à l'arbre de la connaissance du bien et du mal. Et lorsqu'il leur interdit cela, avant eux, il y avait déjà un être spirituel appelé Lucifer qui était tombé dans l'orgueil et dans la rébellion, qui avait été précipité sur la terre. Et alors que Dieu créait l'homme à son image, à sa ressemblance, et lui donnait le pouvoir, la domination sur la terre, et lui interdisait de toucher à l'arbre de la connaissance du bien et du mal, le diable était là en train de voir comment est-ce que Dieu interdisait à l'homme. Alors le diable est entré dans la femme et l'a amené à manger. La femme séduit son mari et son mari également mange. Et ils sont frappés par Dieu, chassés du jardin. Et lorsqu'ils sortent du jardin, ils ont un enfant et deux. La Bible dit que Adam connut Ève et Ève enfanta Caïn et Abel. Et les branhamistes nous disent que Caïn est la sémence du diable, Abel la sémence de Dieu. Ils ont raison en partie. Mais ils ont pas totalement raison lorsqu'ils disent que le serpent avait connu Ève et que Caïn était le produit de la relation sexuelle entre le serpent et Ève. C'est archi-faux parce que la Bible dit noir sur blanc que Adam connut Ève. Amen. Caïn était fils réel d'Adam. Abel aussi. Mais lorsque ces deux enfants sont nés, l'ennemi a attaqué l'un, Caïn. Il a rempli de jalousie pour son frère et il a amené Caïn à tuer Abel. Et par le comportement de ces deux enfants, nous voyons que Abel avait Dieu et Caïn avait le diable. Amen. Ce n'est pas que lorsque Dieu a créé Caïn, il avait destiné à être mauvais, mais Caïn avait choisi le chemin du diable. Amen. Écoutez-moi, des fois vous irez quelque part, on vous parle, toi tu as la sémence de Dieu, toi tu as la sémence du diable. Lorsqu'on parle de la sémence de Dieu et la sémence du diable, ce n'est pas que Dieu, lorsqu'il crée, il dit « Toi, tu es au diable, toi, tu es à moi, toi, tu es au diable, toi, tu es à moi. » Si c'est cela, Dieu n'a pas le droit de juger le monde, car si Dieu, en me créant, me crée déjà sémence du diable, pourquoi est-ce qu'il va me juger? Parce que lui-même m'a créé pour que je sois mauvais. Alléluia. Et il y a de tels enseignements chez les branhamistes. Toi, tu es prédestiné à aller au ciel. Toi, tu es prédestiné à aller en enfer. Non, nous choisissons d'aller au ciel ou en enfer. Mais Dieu, dans son omniscience, connaît en avance qui iront et qui n'iront pas. Non pas parce qu'il le veut, mais parce qu'il le sait. Est-ce que vous suivez? À l'étude biblique, soyez concentrés. Hein? C'est pas comme dimanche. Amen. Alors lorsqu'on parle de la sémence du diable et de la sémence de Dieu, ce n'est pas que quand tu as des enfants qui naissent, tu commences à chercher en eux, qui est la sémence du diable, qui est la sémence de Dieu. Non, si tous tes enfants choisissent Christ, tous sont la sémence de Dieu. Mais s'ils refusent Christ, ils sont tous la sémence de Satan. Amen, hein? Ça va? Amen. Alors le diable attaque Caïn et Caïn accepte, parce que la Bible nous dit que lorsque Caïn a voulu tuer son frère, n'est-ce pas que Dieu est venu l'en empêcher? Il lui a dit que le péché se couche à la porte de ton cœur, mais toi domine sur lui. Dieu a voulu le sauver, mais lui il a refusé, et c'est alors que l'ennemi est entré dans sa descendance, car vous savez que les parents ouvrent la porte à Satan dans la vie de leurs enfants, n'est-ce pas? Alors Satan entre maintenant dans la descendance de Caïn. Et voici, lorsque Caïn tue Abel, il fuit et puis il dit, quiconque me verra cherchera à me tuer. Amen. Et voilà maintenant Dieu
vient vers Caïn et le marque d'un sceau. Je ne dis pas que c'était 666. Alléluia. Il le marque d'un sceau. Et pourquoi est-ce que Dieu marque Caïn d'un sceau pour le protéger? Afin que les gens ne le tuent pas. C'était la grâce même sur Caïn pour dire que même si tu es égaré, Dieu veut te récupérer. Il vient de tuer son frère, mais malgré cela, Dieu met sur lui un sceau afin de le préserver de la mort. Et Caïn s'en va. Et il épouse une fille. Et les gens, il y a quelqu'un qui m'a demandé, pasteur, Caïn a épousé qui? Qui s'est toujours posé cette question? Et quelle réponse tu as déjà donnée? Car si tu ne réponds pas bien à cette réponse, tu vas dire que la Bible, ce sont des contes et des fables. Voici. Qui a écrit Genèse? Celui qui écrit Genèse n'était pas en Genèse. Alléluia! C'est Moïse qui a vu Genèse. Et Moïse subissait une coutume dans laquelle

garçon et on ne va pas citer la fille. Ainsi aussi, on n'avait pas cité les filles d'Adam et de Ève parce qu'ils avaient aussi des filles et en soi, Caïn avait épousé sa propre petite sœur parce qu'en ce temps-là, l'inceste était toléré pour remplir la terre. Ça va. Si tu prends une famille et tu leur dis de remplir la terre, qu'est-ce que tu dis? Mariez-vous entre vous, n'est-ce pas? Tu prends un homme et une femme et puis tu leur dis, remplissez le Congo. Il n'y a que cet homme et cette femme. C'est-à-dire quoi? Leurs fils et leurs garçons, leurs filles et les garçons doivent se marier. C'est ce que Dieu avait permis en ce temps-là. L'inceste, Dieu l'a interdit après. Mais en ce temps-là, c'était permis et c'était pas l'inceste. Dieu permettait parce que c'était le seul chemin pour qu'une famille remplisse la terre. D'accord? Voilà. Maintenant, Caïn s'en va. Pendant que lui part, Dieu donne ensuite un autre enfant à Adam et Ève qui s'appelle Seth. Et Seth, maintenant, Dieu aussi le choisit et Seth accepte. Ainsi, Caïn, l'ennemi est sur ses trousses et Seth, Dieu est sur ses trousses. Ça fait deux sémences. Amen. Maintenant, lorsque Caïn va, il engendre quel type de personne? D'abord, c'est lui qui bâtit la première ville. Caïn est l'homme qui a bâti la première ville. Et vous remarquez que les fils de Caïn sont des grands constructeurs. Alléluia, des grands constructeurs. Pourquoi? Parce que eux, toute leur espérance est terrestre et non céleste. Ils aiment bâtir. C'est pourquoi même ce sont eux qui ont bâti quoi? La tour de Babel, c'était les fils de Caïn. Ils aiment construire, ils aiment bâtir des villes, des villes, des villes. Ils aiment bâtir. Il a encore engendré qui? Le premier polygame. Alléluia. Le premier polygame était fils de Caïn. Quand je vois un pasteur qui prêche la polygamie et qui a sept femmes, il est fils de Caïn. La polygamie n'est pas venue de Seth. La polygamie est venue de Caïn. Alléluia. Qui était sous l'influence de l'ennemi. Le premier musicien, Ndouleman, était fils de Caïn. C'est pourquoi eux et la musique, ils s'entendent très bien. Très bien. Quand je me suis converti, j'étais dans la musique mondaine, alors la vraie, la bonne musique mondaine là, bien sophistiquée. Et je suis venu à l'église. En ces temps-là, les musiques à l'église des réveils, c'était des musiques de deuil. Je vous assure, Bobé Tabani, ou quand ça, copo. Et je disais, oh, Nininzambi. Je vous dis, j'étais persécuté par la musique à l'église. Mais je revenais du monde. Et là, les fils de païens savaient jouer la guitare. Pourquoi? Depuis toujours, leurs ancêtres sont des grands musiciens, des grands guitaristes. C'est pourquoi même aujourd'hui, les chrétiens envient la musique du monde. Ils imitent la musique du monde. C'est rare que eux prennent la nôtre. Nous, on prend toujours chez eux. Vrai ou faux? Quelle est ta sonnerie? Les premiers musiciens, pas seulement les premiers musiciens, les premiers éleveurs étaient des fils de Caïn. Donc, c'était des hommes riches. Amen. Hein? Les premiers éleveurs, les premiers riches de la terre, c'était les fils de Caïn. Mais mon thème va plus parler du premier forgeron. Le premier forgeron fut un fils de Caïn. Et un forgeron, c'est qu'est-ce qu'il fait? Il fait des clous. Retenez, il fait des clous. Il fait des couteaux. Il fait des scies. Alléluia. Il fait des armes. Les premiers fabricants d'armes étaient des fils de Caïn. Les premiers fabricants des clous étaient les fils de Caïn. Les premiers fabricants des scies étaient les fils de Caïn. Les premiers qui ont inventé la technologie pour faciliter à l'homme de couper le bois, c'était le fils de Caïn. Amen. Maintenant, lorsque Dieu choisit la descendance de Seth, parmi les enfants de Seth, il y a un homme très très spirituel qui s'appelle Enoch, qui marcha avec Dieu après, il ne fut plus. Amen. Donc, chez Seth, il y a des gens qui sont enlevés, qui préfigurent déjà l'enlèvement de l'église. Alléluia. Vous verrez maintenant que tout dans la parole de Dieu commence au commencement. Alléluia.
qui révélait déjà dans la sémence de Seth l'enlèvement de l'église, la venue du Saint-Esprit, la venue de Jésus-Christ. Alléluia. Et maintenant, parmi les fils d'Enoch qui fut enlevé, il y a vu un homme qui s'appelle Noé. Amen. Noé. Je veux vous parler un peu de Noé. Souvent, on nous parle du déluge, on nous dit que Dieu a envoyé la pluie. Vous savez pourquoi est-ce que Dieu a envoyé la pluie? Dieu a envoyé la pluie parce que les démons étaient venus renforcer le mal dans la descendance de Caïn. Les démons étaient descendus sur la terre pour coucher avec les femmes afin que le mal s'accentue sur la terre pour étouffer la sémence de Dieu. Et lorsque Dieu a vu que le mal grandissait sur la terre, il a décidé d'envoyer les déluges et il a choisi un descendant de Seth qui était Noé afin de tout recommencer. Il en est de même en ces temps de la fin. Les démons sont en train d'opérer sur la terre pour rendre les païens davantage païens. C'est pourquoi Dieu choisit l'église et va nous enlever afin de nous sauver de la corruption. Il n'y a rien de nouveau sur la terre. Amen. Écoutez maintenant. Lorsque maintenant Dieu demande à Noé de construire l'arche, il lui donne les mesures, il lui dit quel genre de bois il doit utiliser. Mais lorsqu'on fabriquait l'arche, on avait utilisé quel clou? Lorsque on a fabriqué l'arche, on a utilisé quel scie? On a utilisé quel marteau? Qui avait fabriqué le marteau? Qui avait fabriqué les clous? Qui avait fabriqué la scie? C'était la descendance de Caïn. La descendance de Seth a utilisé la technologie de la descendance de Caïn afin de fabriquer l'arche. Dans l'arche, il y a une partie de la technologie des fils de Caïn. Dans l'arche, il y a les clous de la descendance de Caïn. Dans l'arche, il y a la technologie de la descendance de Caïn. Dieu donne les mesures, mais les instruments qui ont permis à ce que cela soit fait ont été inventés par un fils de Caïn, amen, hein? La technologie, les clous, les scies, les marteaux qui ont été utilisés, c'était des inventions des fils de Caïn qu'on appelle la sémence du diable. Vrai ou faux? Vrai ou faux? Alléluia. Noé n'a pas dit, je suis trop spirituel, je n'ai pas besoin de vos clous, je suis trop spirituel, je n'ai pas besoin de vos marteaux. Non, il a dit, Dieu m'a montré les mesures, mais je vais utiliser la technologie neutre. La technologie neutre, c'est une technologie qui n'est ni mauvaise ni bonne. Un clou, c'est bon, un clou, c'est mauvais. Si tu veux prendre un clou pour tuer, ça devient mauvais. Mais si tu prends un clou pour construire, ça devient une bonne chose. Il prend la technologie des fils de Caïn, il l'utilise dans l'arche, et l'arche arrive à surnager parce qu'il y avait fusion de deux inspirations. L'inspiration qui était venue de Dieu, mais aussi l'inspiration qui était venue de fils de Caïn. Voilà. Mais nous voyons que lorsque le déluge est venu, les fils de Caïn étaient morts. Toute leur technologie, toutes les maisons qu'ils avaient construites, tout ce qu'ils avaient fait ne pouvait pas subir, ne pouvait résister devant le déluge. Mais c'est l'inspiration que Dieu donne à Noé qui peut dominer le déluge. Et sachez bien aimé, tout ce que le monde est en train de faire ne peut rien faire par rapport au jugement de Dieu. C'est seulement l'église qui pourra vaincre ce jugement qui vient sur la terre. Amen. Et dans la parole de Dieu, je remarque qu'il y a toujours cette manière de faire de Dieu. Je donne un exemple. Lorsque Mardoché refusait de se soumettre à Aman, qu'est-ce que Aman a fait? Il a fait un poteau, n'est-ce pas? Il a construit un poteau, une technologie. Il construit un poteau, il dit, je veux tuer. Celui qui fabrique, celui qui fait le poteau, il dit, je veux tuer Mardoché sur ce poteau. Mais la Bible nous dit que lorsque la grâce de Dieu est venue sur Mardoché, Aman a été tué où? Sur le poteau que lui-même avait fait afin de tuer Mardoché. Amen. Dieu encore a utilisé le poteau de Aman afin de tuer Aman. Dieu fait toujours cela. Il récupère la technologie de Caïn afin de confondre Caïn. Il utilise toujours la technologie de Caïn afin de prouver qu'il est au-dessus et qu'il est le maître de toutes choses. Encore un autre exemple. On prend l'arche de Dieu, on la mène chez Dagon.
et on le place dans la maison de Dagon. C'est la maison de Dagon. C'est l'architecture de Dagon. Ce sont les poteaux de Dagon. C'est le pavement.

d'autrui, mais c'est l'arche qui est en train de s'imposer. Tu comprendras ce que je veux te dire ce soir. Ce n'était pas la maison de l'arche. Ce n'était pas la construction de l'arche. Car la maison de l'arche, c'était le tabernacle. L'arche n'était pas dans le tabernacle. L'arche était dans le tabernacle de Dagon. Mais le tabernacle de Dagon n'a pas empêché à l'arche de manifester sa force. Alléluia. Lorsque même Jésus-Christ vient sur cette terre, qu'est-ce qu'il fait? Il utilise la technologie de son temps. Il utilise les voitures de son temps. La Mercedes appelée la NES. Alléluia. Il utilise les baffles de son temps. C'est pourquoi Jésus-Christ, lorsqu'il prêchait, il a demandé à Pierre de lui donner sa barque. Et la foule était devant lui et lui était dans la barque. Vous savez c'était quoi? C'était une technique d'ampli. Parce que lorsque tu parles et le vent est contre toi, le vent emporte tes paroles, c'était l'amplificateur. C'est pourquoi il donnait des sermons sur la montagne, car lorsque tu es sur une montagne et tu prêches, c'est facile qu'on puisse t'entendre. Il a utilisé la technique de l'amphithéâtre. Alléluia. Il a utilisé la technique de son temps afin de prêcher son message. Il a utilisé même la barque. Alléluia. Il a utilisé même la barque qui était une technologie de son temps. Et maintenant, une chose bien aimée qui m'a édifié, c'est qu'on appelle la croix. La croix, c'est quoi? La croix, c'est une technologie. C'était la technologie des Romains pour tuer leurs ennemis. C'était la technologie des Romains pour faire souffrir leurs ennemis. Et lorsque Jésus-Christ vient pour sauver le monde, il utilise quoi? La technologie des Romains, la technologie des fils de Caïn, afin de sauver l'humanité. Et il y avait des clous à la croix. Qui ont inventé les clous? Ce sont les fils de Caïn. Oh, alléluia! Ce que tu appelles ton salut est un ensemble de l'inspiration de Dieu et de la technologie des hommes. Lorsque le diable était en train d'amener les Romains à tuer et à tuer des hommes par la croix, il ne savait pas qu'un jour le Fils de Dieu viendra par la même technologie donner le salut au monde entier. Et aujourd'hui nous sommes sauvés par la croix, qui est une technologie romaine qui a été inventée par les fils de Caïn. Écoutez à présent, Jésus-Christ vient sur la terre, il utilise la technologie de son temps afin d'apporter le message, afin de sauver le monde. Et la Bible maintenant nous dit qu'à la fin des temps, l'Antichrist aussi va développer la technologie de Caïn afin de préparer sa venue. Lorsque vous entendez dans la parole de Dieu qu'il y a une bête qui est sortie de la mer, et une autre est sortie de la terre, la bête qui sort de la terre qui est la stabilité, parle de la religion, c'est l'Antichrist, plutôt c'est le faux prophète qui sort de la religion, qui est un faux serviteur de Dieu, qui travaille pour la bête, qui sort des eaux, qui est la politique, qui est agitée comme les fleuves. Et la Bible nous dit que l'un des rôles de la bête qui sort de la terre, du faux prophète, ce sera d'animer l'image de la bête. C'est-à-dire que Jean, qui n'a jamais vu de télévision, a vu une image qui bouge. Maintenant, lui, il a cru que la statue est en train de bouger, alors que nous savons que ce n'est pas la statue, c'est la télévision. Jean a vu la télévision, il a cru que c'était une statue. L'Antichrist utilisera la télévision. Il utilisera les plasmas, il utilisera les écrans, il utilisera l'internet afin de véhiculer son message et d'amener les hommes à l'adorer. Il va utiliser la technologie et le faux prophète va travailler comme le Saint-Esprit travaille pour Jésus, car le diable aime toujours imiter ce que Dieu fait. Autant il y a la Trinité divine, il y a la Trinité satanique. Le Père qui est Dieu, là-bas c'est le dragon, le Fils c'est l'Antichrist et le Saint-Esprit chez eux c'est le faux prophète. De la même manière que le faux prophète travaille pour qu'on puisse, plutôt que de la même manière que le Saint-Esprit travaille pour qu'on croie en Jésus, le faux prophète va travailler pour que les gens adorent l'image de la bête.
Jean, s'il voyait cette télévision, il dirait, voilà, on fait bouger son image alors que c'est la télévision. L'antichrist va utiliser la technologie, il va utiliser l'internet, il va utiliser l'informatique. Et la Bible nous dit, il fera que personne ne puisse acheter ni vendre s'il n'a la marque de la bête sur son front ou sur sa main droite. Bien-aimés frères et sœurs, vous savez qu'aujourd'hui, aux États-Unis, il y a une loi qui est en train d'être promulguée, ou peut-être qui a déjà été promulguée, où on demande que pour avoir les soins, il faudrait que tu puisses avoir une puce, une toute petite puce, dans ta main droite ou sur ton front, comme Apocalypse l'a dit. Mais là, ça ne touche que la santé. Mais dans les temps qui viennent, ça ne va pas seulement toucher la santé. Ça va toucher l'économie. Si tu n'as pas la puce, tu ne peux pas entrer dans le supermarché. Tu ne peux pas entrer dans un avion. Tu ne peux pas avoir un visa. Tu ne peux pas avoir un passeport. Tu ne peux pas être embauché dans une entreprise. Tu n'es pas connu. Qu'est-ce qui va se faire? Avec ce réseau Internet, où vous voyez d'un côté WhatsApp, Facebook, Google, plus le temps va passer, toutes ces entreprises vont devenir une seule entreprise dirigée par une seule personne et toutes ces entreprises vont donner toutes les informations qu'elles ont à une personne. Ainsi, les banques vont donner les informations qu'elles ont sur toi. Ton compte Facebook va donner toutes les informations. Ton compte Google va donner toutes les informations. Toutes tes informations, ton compte bancaire, où tu es né, qu'est-ce que tu es, qu'est-ce que tu fais, tout sera dans une seule chose. Et pour que tu puisses accéder aux intérêts, ou plutôt aux bénéfices de ce temps-là, tu dois accepter d'avoir la marque satanique. Quand vous voyez le développement technologique aujourd'hui, le but ce n'est plus le bonheur de l'homme. Dans ce bonheur qu'on te présente, il y a un deuxième but, contrôler l'homme. C'est pourquoi tu vas quelque part, tu cherches un wifi, avant d'entrer on te demande ton email. Qu'est-ce que ça a à voir avec mon email? Donnez-moi le code. Non, il faut qu'on ait ton email. Mais ton email, c'est ton adresse sur l'internet. Ton email, c'est toi. Alléluia. Tu vas, tu achètes une SIM. Mais non, ce n'est plus le cas. Si tu vas avoir une SIM, tu dois donner tes identités. Avant, tu peux avoir une SIM et tu ne donnes pas l'identité. Maintenant, pour avoir une SIM, il faut donner l'identité parce que ton numéro, ça devient toi. Mais ton numéro aussi, il est sur internet. Alléluia. Et ainsi, de plus en plus, il y a de plus en plus d'inventions technologiques dans le domaine de l'informatique pour faciliter aux hommes d'être un. Aujourd'hui, je peux être ici, je prends mon téléphone, je commence à me filmer, j'envoie sur Periscope. Vous connaissez Periscope? Et directement dans le monde, tout le monde voit cette prédication. Maintenant même, je mets là, le monde entier me suit. Aujourd'hui, tu prends une photo, tu mets sur WhatsApp, directement on voit. Ça paraît bien, mais c'est une manière de te contrôler parce que je sais où est-ce que tu étais quand tu as pris la photo. N'est-ce pas que lorsque quelqu'un est sur Facebook et il te dit qu'il est à Matadi, tu peux savoir qu'il ment parce que ça montre même où est-ce qu'il est pendant qu'il est en train d'écrire. Ça te permet de contrôler avec le GPS. Les téléphones que vous avez, que vous appelez Samsung et tout le reste, ont des systèmes dans lesquels on peut savoir partout où ils sont. Certains téléphones, même s'ils sont éteints, ils ne sont pas éteints, on peut savoir où ton téléphone est. Et là où ton téléphone est, c'est là où tu es souvent. Est-ce que vous comprenez ce que je dis? Ce développement technologique en soi, c'est un développement de contrôle, de contrôle, de contrôle. Tu as mis des photos sur Facebook il y a 10 ans. N'est-ce pas qu'on peut les retrouver aujourd'hui? Et ainsi, si tu mets des photos il y a 10 ans, il y a 8 ans, 9 ans, on peut raconter toute ta vie, non? Là, il s'est marié, il a eu son enfant en Galiema, et puis, toute ta vie, n'est-ce pas qu'ils ont toute ta vie? Les fils de Caïn, aujourd'hui encore, sont en train de travailler pour une chose, préparer la venue de l'Antichrist. Mais écoutez maintenant, de la même manière que Noé a utilisé la technologie de Caïn pour fabriquer l'arche,
L'Église aussi doit utiliser cette informatique pour préparer la venue de Jésus. Et nous devons entrer dans la maison de Dagon et frapper Dagon dans sa propre technologie. Alléluia. Et les taper là-bas avec l'onction. Ce n'est pas nous qui avons fait ça, mais nous entrons dedans et nous prêchons Jésus. Nous sauvons les âmes, nous guérissons les malades et nous sortons. Alléluia. C'est ça qu'il faut faire aujourd'hui. Parce que Dieu est allé même dans les clous des Caïn pour sauver les hommes. La Bible dit, dans les meurtrissures de Jésus, nous sommes guéris. Les clous ont été faits par qui? Par la descendance de Caïn. Vous comprenez cela? Maintenant, comment on peut comprendre ce que l'Église peut faire aujourd'hui? Je vois Paul, je vois Pierre. Est-ce que Paul et Pierre, en leur temps, ont utilisé la technologie de leur temps? Je dirais oui. Ils ont écrit des épîtres. Les épîtres étaient mis sur des parchemins. En ce temps-là, les philosophes utilisaient les parchemins pour répandre leurs connaissances et leur philosophie. Eux aussi, qui étaient des serviteurs de Dieu, ont écrit des parchemins. Ils ont écrit des lettres. Et aujourd'hui, nous avons des Bibles parce qu'ils avaient utilisé la technologie de leur temps. Ils ne sont pas restés dans l'abstrait, ils sont entrés dans la littérature, malgré qu'ils étaient dans des prisons, ils ont écrit des parchemins qui sont en train de bénir et d'édifier l'Église aujourd'hui. Et je vous dis que si au temps de Paul, il y avait www.compassion.com, ils allaient faire ça. www.paul.capernaum.fr. Mais parce qu'ils ont utilisé quoi? Le parchemin, c'était le top de ce temps-là, en matière de technologie, il n'y avait pas mieux que ça. Mais ils ont utilisé les parchemins. Et je vous dis que Pierre allait utiliser l'Internet. Il allait utiliser un micro. Nous devons comprendre, frères et sœurs, que nous devons entrer dans la technologie des fils de ce siècle afin de prêcher.

prédication en cachette et nous sommes bénis en cachette, continue à nous prêcher. Mais le gouvernement ne sait pas qu'ils suivent les prédications. Parce que tu peux fermer la porte, mais pas le réseau. Alors, lorsque eux sont en train de travailler l'Internet pour préparer la venue de Jésus-Christ, ils ne savent pas qu'ils sont en train d'aider Jésus-Christ à accomplir la prophétie d'aller jusqu'aux extrémités de la terre. Dieu récupérera toujours le poteau de Aman afin de tuer Aman. Dieu récupérera toujours le poteau d'Aman afin d'élever Mardoché. Pendant qu'ils sont en train de créer des applications pour détruire le monde, Jésus dit, faites encore, ils font WhatsApp, on entre dans WhatsApp. Vous savez que sur WhatsApp, nous avons cette église. Ah oui? Sur WhatsApp, nous avons cette église. Nous avons des églises sur WhatsApp. Le matin, je les prêche, j'envoie des messages, ils disent Amen, gloire à Dieu, ils envoient les offrandes. Oui, oui, cette église. Si tu, je te donne mon téléphone, il y a des églises dedans. Oui. Il y a une église en Allemagne, une église en Suisse, en France, en Belgique. Et ils sont sur WhatsApp. Si j'écris maintenant, ils vont dire gloire à Dieu. Alléluia. Mais quand ils faisaient WhatsApp, est-ce que c'était pour l'église? Lorsque Aman faisait le poteau, c'était pour Mardoché? Lorsqu'on construisait la maison de Dagon, est-ce que c'était pour l'arche? Lorsqu'ils font l'Internet, ce n'est pas pour nous. Mais nous entrerons sur Internet et nous prêcherons et les âmes seront gagnées. Alléluia. Voici maintenant la place de la technologie même dans ta croissance spirituelle. Tu peux être là, tu as raté le culte d'aujourd'hui. Mais si nos cultes sont en live, tu peux être à ton bureau, tu regardes, tu entres dans Périscope et tu suis la prédication. Lorsque j'étais en France et on avait culte le matin, à midi et le soir, et quand je devais prêcher le soir, on me disait, pasteur, ne viens pas le soir, ne viens pas le matin, tu viendras seulement le soir, mais reste à l'hôtel et prie. Mais pendant que je priais à l'hôtel, comme ils mettaient les cultes sur Périscope, je priais, je prêchais. Je veux voir qu'est-ce qui se passe à l'église. J'entre sur Périscope, je tape église parole du salut. J'entre dans le culte, je vois ce qu'ils font en live et puis je reviens. J'écoute même la prédication. Donc, alléluia. Ah, blora bien. Mais blora banab kayen. Alléluia. Et quand je viens, je dis au prédicateur, j'ai suivi ta prédication. Comment? Mais sur Périscope. Alléluia. Ainsi, tu peux rater une prédication, tu vas sur YouTube, tu écoutes la parole et tu es béni. Tu peux être là pendant que je prêche, c'est trop compliqué. Tu achètes le CD, tu écoutes, tu es béni. Alléluia. Tu peux faire des recherches sur Internet, tu ne trouves pas le verset, tu vas seulement sur ton laptop, tu tapes Jésus-Christ de Nazareth. On te donne tous les versets sur Jésus-Christ de Nazareth et tu vas très très vite. Alléluia. Ils ont fait ça pour eux, mais Dieu le récupère. Lorsque les fils de Caïn fabriquaient les clous, ils ne savaient pas que les clous allaient sauver le monde et faire que les malades soient guéris. Car aujourd'hui, on dit, dans les meurtrissures de Jésus, faits par les clous des fils de Caïn, nous sommes guéris. Oh, Rabba, Shanda, Rababa. Alléluia. Qu'ils inventent encore, qu'ils inventent encore. Nous, on va seulement utiliser pour le royaume. Laisse Dagon construire sa maison, tu le frapperas chez lui-même. Est-ce que vous comprenez ce qu'on dit? Amen. Mais voilà, je crois que vous avez suivi ça. Il y a un jeune aujourd'hui qui est très fort en informatique, le jeune qui a créé Facebook. Un jour, il a été reçu sur un plateau et on lui a dit, on a remarqué que toi, tu ne te débarrasses jamais de ta veste. Est-ce que tu peux enlever ça? Ah, il dit non. On dit enlève, enlève, enlève, enlève, enlève. Et Mark Zuckerberg. Vous voyez, il est connu comme un pasteur. Il enlève sa veste. Et dedans, il y a un plan. Comment est-ce que les Illuminati, les francs-maçons, veulent contrôler le monde? Ils marchent avec tout le temps. Celui qui a fait Facebook. Celui qui a fait Facebook n'a pas fait ça pour que les amis fassent lol, j'aime, qui est. Celui qui a fait Facebook a une mission, des francs-maçons, pour préparer la venue de l'Antichrist. Facebook est fait par les Illuminati afin de connaître nos vies. Parce que c'est nous-mêmes d'ailleurs qui lui montrons nos vies, non? Je suis avec mes enfants à tel endroit. Ah, il est là. Je suis malade. Ah, il est malade. On vient de m'opérer. Je viens de me marier. Je suis triste. Tout, ils savent. Qui leur donne des informations? Nous-mêmes, chaque matin, nous disons ce que nous faisons. Maintenant,

Tu penses qu'une chose qui a été faite pour l'Antichrist n'a pas de puissance démoniaque? Je répète. Tu penses qu'une chose faite pour la venue de l'Antichrist n'est pas ointe par le diable? Il y a des puissances démoniaques dans Facebook. Ah oui? Mais parce que l'ennemi ne peut pas envoyer son instrument sans lui donner l'onction, parce qu'il imite toujours Dieu. Comme Dieu n'envoie jamais ses serviteurs sans onction, Satan aussi n'envoie jamais ses serviteurs sans leur donner des démons. Et il y a des démons dans Facebook. Il y a des démons. Ah. Je n'ai pas dit de quitter Facebook, mais il faut dire la vérité, parce qu'il y a aussi des démons dans la maison de Dagon. Maintenant, quand tu entres dans la maison de Dagon, il faudrait qu'il y ait rien de Dagon en toi pour que tu puisses en sortir et le frapper. Et quand tu entres sur Facebook et sur Internet, il faudrait qu'il y ait rien du diable en toi pour que tu puisses vaincre. Car si tu entres dans la maison de Dagon, avec les œuvres de Dagon, tu resteras prisonnier dans la maison de Dagon. C'est pourquoi il y a beaucoup d'enfants de Dieu qui, au lieu d'évangéliser sur Internet, sont évangélisés par le diable sur Internet. Lorsque tu vas sur Internet, d'abord, rassure-toi que tu es libéré des choses de ce monde, parce que sur Internet, Facebook, WhatsApp, Instagram, tout ce que vous savez là, bien aimé,

0: amener le monde à pourrir rapidement. Maintenant, lorsque tu vas sur Internet, pour ceux qui font des recherches sur Internet, tu peux être là, tu tapes une prédication, n'est-ce pas? Une prédication occulte aussi sort, n'est-ce pas? Tu peux être là, tu es en train de chercher une chaussure, pas, il y a des mauvaises photos qui sortent. Alors, si quand tu vas sur Internet, tu as encore l'esprit de la cupidité en toi, tu vas voir, vous avez gagné le prix Bill Gates, $1 million, envoyez votre passeport directement au Bandi Bakop. Tu verras quelqu'un, ta vie ne va pas bien. Clique ici et tu auras des pouvoirs. Si tu as des sémences d'occultisme, l'Internet va te tuer. Si tu as des sémences de cupidité, l'Internet va te tuer. Si tu as des sémences d'impudicité, l'Internet va te tuer. Si tu as des sémences même de pornographie, l'Internet va te tuer. Lorsque tu vas sur le net, sache que tu vas dans la maison de Dagon, parce que Dagon n'a pas construit la maison pour te libérer, mais pour te garder prisonnier. C'est ainsi que tu peux aller sur le net. Tu vas sur les Facebook des enfants de Dieu, ils ne prêchent pas. Ils ne prêchent pas. Il est là seulement à montrer son beau visage. Tu crois que ton beau visage va sauver le monde?
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0: 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Il va sur Internet.
1: Wow.
0: Et il ne sait pas ce qu'il y fait. Si tu ne sais pas ce que tu fais sur le net, sors. Je répète, si tu ne sais pas ce que tu fais sur le net, il faut sortir, ça va te tuer. L'Internet, c'est un lieu de combat. C'est un lieu de combat. Ce n'est pas un endroit pour montrer ta famille, montrer ta maison et tes habits. C'est un lieu d'évangélisation. Si tu ne vas pas pour ça, laisse tomber. Tu es en train d'exposer ta vie pour rien, car toutes les informations que tu donnes sont retenues. Des enfants de Dieu qui ont des profils bizarres sur Internet, remplis de séduction. Toi, tu vas sur Internet, créé pour l'Antichrist, avec un esprit d'impudicité, mais toi, un enfant de Dieu. Nerozoba, démon. Mais oui, il y a une sœur qui a été attaquée par des puissants de ténèbres sur Internet. Elle a aimé seulement la page et la photo d'une femme, et la nuit, cette femme a commencé à l'attaquer. Vous pensez que tous ceux qui sont sur Internet avec des beaux visages sont des personnes normales? Il y a des occultistes, il y a des magiciens, il y a des envoyés des ténèbres. De la même manière que moi je vais sur le net pour gagner les âmes, il y a des gens qui sont envoyés par le diable pour détruire les vies. Il suffit seulement que tu dises « j'aime ». Tu as aimé. Il suffit seulement que tu dises « je m'abonne ». Réellement, il y a une alliance. Il n'y a pas d'un côté la vie que vous menez à l'église et d'un autre côté la vie que vous menez sur Internet. L'Internet est devenu aussi notre vie. Si tu ne te sanctifies pas sur Internet, tu ne te sanctifies pas dans la vie. Parce que la vie et l'Internet, c'est devenu une seule chose. Comme certains, ici, il peut pas me manquer du respect, mais sur Internet, il me manque du respect. L'impolitesse sur le net est égale à l'impolitesse dans la vie. Quand je parle comme ça, tu trembles, tu ne dis rien. Mais si je poste quelque chose sur Internet, faux pasta, osu ma bénédiction. Ah, vous croyez quoi? Que manquer au pasteur du respect sur Internet n'est pas un péché? C'est un péché comme manquer dans la vie. Des gens qui n'ont pas de courage, mais sont courageux seulement derrière les laptops, derrière les écrans. Je les appelle des peureux. Sans un mobile, bima. Alléluia. Et celui qui est en train de créer toutes ces choses, lui pour lui, c'est détruire les vies. Aujourd'hui, les enfants, il a un téléphone, mais dans ce téléphone, c'est terrible. J'étais avec un pasteur, il m'a dit, pasteur, j'ai vécu une expérience terrible. J'étais à l'école et puis j'ai remarqué que des enfants dans cette école avaient regardé des trucs pornographiques, mais des enfants de 12 ans, 13 ans. Et ben, je suis rentré chez moi à la maison, j'ai dit que tout le monde ici dans cette maison me donne ce téléphone. Hein? Ma téléphone et lis-moi. Donnez le téléphone et lis-moi. Les gens fuient dans les toilettes et effacent vite toutes les photos. Et puis viennent remettre le téléphone 5 minutes après. Si on t'arrache ton téléphone maintenant, qu'est-ce qu'il y a dedans? Si on t'arrache ton laptop maintenant, qu'est-ce qu'il y a dedans? Si maintenant je vous arrachais, qu'est-ce qu'on va trouver dedans? Et maintenant toi tu es un chrétien. tu vas sur un terrain miné, des démons, des esprits impurs, tu es dans des distractions, tu ne sais pas ce que tu y fais, je te dis, ça va détruire ta vie. Ça va détruire ta vie. Aujourd'hui, le plus grand investissement du diable, c'est dans ce domaine-là. Parce que c'est un domaine où l'information va très très vite, où tu dis une parole ici, directement le monde entier est au courant. Et lorsque vous entrez dans ce domaine-là, ne le prenez pas à la légère. Vos téléphones aujourd'hui, ce ne sont plus que des téléphones. Vous devez veiller sur la manière dont vous utilisez vos téléphones. Un homme spirituel au temps de la fin doit veiller sur son iPad, sur son téléphone, avoir une vie de sainteté, de pureté, mais aussi dire la vérité sur Internet, que Jésus-Christ est plus que Mahomet et tu n'as pas peur. Tu prêches la sainteté, même si les gens vont t'insulter. Décider tous les jours le matin de mettre une prédication. Tu prends une vidéo, tu mets des paroles. Jésus-Christ est Seigneur. Marie n'est pas digne d'adoration, même si on va t'insulter. C'est par l'Internet que nous allons gagner le monde entier. Alors si vous êtes sur Internet pour montrer vos chaussures, pour vous montrer en mode repos, mode sourire. Pourquoi vous imitez les païens? Pourquoi vous imitez les pages des païens? Pourquoi vous n'êtes pas authentique? Qu'est-ce que vous y faites? Les vies peuvent être transformées par ton Facebook, par ton WhatsApp, par ton Twitter, par ton téléphone. Tu peux sauver les âmes. Tu peux même prier, tu dis, Dieu, donne-moi un numéro. Il te donne un numéro, tu l'appelles, tu dis, Dieu m'a dit de te dire qu'il t'aime. Et la personne se convertit. Parce que même quand tu vas sur Internet, afin d'y perdre ton temps, tu y perds ton argent. Et c'est l'argent de Dieu que tu peux utiliser pour autre chose. Mais tu vas sur Net et tu perds 10 dollars en train seulement de dire des futilités et de regarder des futilités. C'est l'argent de Dieu que tu es en train de dépenser. Jésus revient bientôt. Les âmes doivent être sauvées. Utilisez bien votre argent. Utilisez bien vos mégabytes. Hein, Mathéa Sika, mégabytes. Tu vas sur Internet seulement pour dire j'aime, j'aime, j'aime, j'aime, j'aime. Écris quelque chose d'édifiant. Les j'aime d'aujourd'hui. Mon père est mort, j'aime. Je suis malade, j'aime. Na pengui, j'aime. Mais kopengwate, mais j'aime. Une église comme celle-ci, si nous tous nous décidons, quand il y a un culte comme celui-ci, nous tous on dit aux gens, venez demain, le pasteur va enseigner sur ceci, vous allez voir. Mais vous allez sur Internet, vous y faites quoi? Eh, à Bali, y a ça et nini, botongi, botongi, botongi, bobimi, ba mégabyte ege. Alléluia. Dis à ton voisin, utilise l'Internet pour prêcher l'évangile et pour permettre le retour de Jésus-Christ. Alléluia. Pour qu'il vienne, il faut que le dernier des païens puisse entendre. Allez changer vos photos de profil. Amen. Hein? Surtout les sœurs, changez les photos de profil. Moi, je ne comprends pas les photos de profil des sœurs où vous montrez comme ça. Hein? Sœur Benzabri. Mais c'est quoi ça? C'est quoi ça? Et

aboye, qui nous aboye. Oh, quelle taille évangélique, quelle taille prophétique, taille prophétique en plus. Très kindumba, longo la photo bouzoba bongo. Et puis oh, na sambela na compassion, pasteur Marcelo, pasteur nana, kotanga komo na ngate. Il n'y a pas de différence entre l'internet et la vie. Tu te sanctifies à l'église, tu te sanctifies sur internet. C'est la continuité de ta vie. Alléluia. Changez les photos de profil. Si tu n'en trouves pas, mets même une photo qui édifie. Tu mets des paroles. Jésus est le roi des rois. Je suis sur Instagram. Et Instagram, c'est un site pour seulement les photos. Tous les jours, Barcelone met des photos. Tous les jours, chaque matin, il est avec un ballon ou abetika dada photo. 30 000 j'aime. Bah il lingi nini ka photo abetibu. Alors moi, si je dis tous les jours, je vais commencer à mettre les photos. Je fais comme ça. Samedi dans les boîtes, dimanche à l'église. Le style de vie des faux chrétiens. Alléluia. Si eux vont

je vais montrer Jésus tous les jours. Je vous assure, mes frères, si chacun de nous décide de travailler sérieusement sur le net, vous allez gagner les gens terriblement. Qui a su qu'aujourd'hui il y aurait culte et ce message sur Internet? Qui a su? Il y a d'autres qui ne savent même pas. Il n'est même pas abonné sur la page de son pasteur, mais il est abonné sur la page d'un musicien du monde. Il y a d'autres qui me demandent, pasteur, la prédication là, je l'ai ratée, alors que la prédication est toujours sur Internet. Toujours, mais il me pose la question comment. Il est abonné sur Okapi, sur ceci, sur cela, mais pas sur Presse Compassion. Vous savez que la presse a aussi un site? Non. Oui. Non. Oui. Dis à ton voisin, arrêtons cela. Ah, soyons sérieux. Travaillons. Alléluia. Travaillons. Je finis en donnant ce témoignage. Bien-aimés, parce que vous pouvez croire que nous parlons en l'air, mais je vous assure que cela est vrai. Il fut un temps, j'étais très blessé de voir que nous, Congolais, notre évangile est un évangile de ghetto. Nous ne prêchons qu'en Congolais comme si notre prédication ne peut pas toucher les autres races. Et ça me blessait. Et dans mon cœur, je désirais toujours être un prédicateur qui peut toucher toute race et toute catégorie de personnes. Mais tu vas pas aller dans la maison d'un Français et frapper à sa porte et dire « je vais te prêcher l'évangile ». Tu vas pas aller à la porte d'un Chinois et te dire « je vais te prêcher l'évangile ». On a commencé à mettre les prédications sur Internet. On a commencé à mettre les prédications sur Twitter, les prédications sur Facebook. Et aujourd'hui, quand je vais prêcher à l'étranger, je vois même des Chinois. Dernièrement, en France, j'ai vu des Chinois qui sont venus écouter la parole parce qu'ils suivent la parole sur Internet. J'ai vu des Belges qui ont quitté la Belgique jusqu'en Allemagne, des Italiens écouter la parole parce qu'ils te suivent sur Internet. Un jour même en France, j'ai rencontré une femme, tu vois, ces filles-là blanches qui ne peuvent même pas prier. Elle te dit « Bonjour, pasteur. » « Oh, bonjour. J'ai suivi ta prédication sur Marie. » Frères et sœurs, aujourd'hui quand nous allons en Europe, ce n'est pas qu'on a une église là-bas. Les salles se remplissent. De qui? Des gens qui suivent la prédication sur Internet. Sur Internet aujourd'hui, j'ai 94 000 abonnés sur une page. 94 000 personnes. C'est une église de 94 000 personnes. Et ces personnes, partout où nous allons prêcher, s'ils ont le temps, viennent. Ils remplissent les salles, écoutent la parole et ils ont la maîtrise de tous les enseignements qu'on donne. C'est là que j'ai compris que le monde virtuel n'est pas virtuel, il est réel. Tu vois, quand tu es sur Facebook et tu dis que tu es l'ami de quelqu'un, tu penses que c'est dans les pensées, c'est réel. C'est réel. Le jour que vous allez vous rencontrer, ce sera vraiment cette personne-là que tu vas rencontrer. Alors, parle-là de Jésus. Ne dis pas que ce n'est qu'une photo et un nom. Non, c'est réellement une personne. Parce que aujourd'hui, le monde a changé. Le monde ne fonctionne plus comme avant. Le monde fonctionne maintenant de manière virtuelle, mais c'est réel. Ma famille, par exemple, on a fait un compte WhatsApp. Pourquoi? Parce que chacun maintenant dans son coin, celui-ci est en Afrique du Sud, l'autre est là-bas. On va sur WhatsApp, on fait un groupe, famille Tounas. Et le matin, on s'appelle, on s'écrit, on s'envoie les photos pour garder le contact parce que le monde d'aujourd'hui ne permet plus trop de se rencontrer, mais par l'Internet, on peut toujours avoir les informations des uns des autres. Alors lorsqu'on te dit « va gagner les âmes », la plupart des temps maintenant vous croyez que gagner les âmes, il faut maintenant faire le porte-à-porte. C'est un bon système, mais aujourd'hui par la technologie, il est plus facile de gagner les âmes. Lorsque l'église Compassion est venue ici à Limété, on a eu un sérieux problème. Les gens ne savaient pas où se trouvait l'église. Et j'ai prié le Seigneur, on faisait des cultes de la semaine, 20 personnes, 50 personnes. Et j'ai dit « Seigneur, qu'est-ce que je veux faire ?» Dieu me dit « les gens aiment ton message, mais ils ne savent pas où tu es. » Alors, je vais faire comment? Il dit, tu lises les SMS. On est allé chercher une entreprise qui fait des SMS. On payait les SMS et ces gens envoyaient dans tout Kinshasa des SMS, 2000 SMS, 3000 SMS et ça tombait mercredi soirée de gloire Église Compassion. C'est comme ça que les gens ont commencé à savoir qu'il y avait l'Église Compassion ici, c'était par la technologie. Cette église est bénie par la technologie. Lorsqu'on dit qu'on a autant dans le compte en banque, certaines personnes envoient l'argent par Facebook, envoient l'argent par YouTube. Mais maintenant, toi, tu es chrétien ici à l'église, ton téléphone, c'est seulement pour dire,
Bonjour, ça va? Bonjour, ça va? Non, arrêtez ça. Jésus-Christ t'aime. Il est mort pour toi. Dimanche, je t'invite à l'église. Le pasteur va prêcher sur ça. Nous devons nous adapter à l'évolution du monde. Adapter notre manière de travailler afin de gagner les hommes. Sinon, nous ne rencontrerons jamais l'homme moderne, car l'homme moderne est derrière son laptop et son téléphone. Qui ont des téléphones ici? Omoni? Baissez les mains. Qui ont les Bibles? Téléphone, na Bible, match nil. Alléluia. C'est-à-dire, aujourd'hui, pour gagner l'homme moderne, tu dois l'avoir au travers de son téléphone. Amen. Hein? Apprenez cela. Des fois même, tu prends des unités, tu écris un SMS, tu envoies 50 amis. Amen. Hein? Tu fais un groupe, tu dis, j'envoie ça à 50 personnes. Ça tombe dans leur téléphone. Ils disent, pourquoi tu as envoyé? Dieu m'a convaincu de vous envoyer cela. Et sur 50 personnes, même 10 personnes peuvent être sauvées. Et si tu le fais régulièrement, bien aimé, Dieu va te donner de l'impact. Car l'homme aujourd'hui, c'est difficile de l'arrêter sur la route. Arrête, je veux te prêcher. Mais tu peux l'avoir au travers de son téléphone. Je termine, mes frères, en disant ceci. Noé, c'est vrai, avait utilisé la technologie de Caïn. Mais l'arche était une inspiration de Dieu. Ça veut dire ceci. Au-delà de récupérer ce que les païens font et les utiliser pour l'évangélisation, nous-mêmes, nous devons inventer. Amen. Pourquoi c'est seulement eux qui ont inventé WhatsApp? Pourquoi c'est seulement eux qui ont inventé Facebook? Quand on devient chrétien, on devient bête. Hein? Bon, demande pas ton prochain. Tournez à nous pour nous comprendre le Rwandaté. Pourquoi Facebook, ce sont les païens? WhatsApp, ce sont les païens? Viber, ce sont les païens? Twitter, ce sont les païens? Pourquoi aucun chrétien n'a inventé WhatsApp et Twitter? Bon, on va ça, l'Arabie s'auto-récupérer. Bien-aimés frères et sœurs, allez des fois prier le Seigneur qui vous donne des nouvelles méthodes d'évangélisation et qui vous donne des nouvelles stratégies d'évangélisation, des choses qui n'ont jamais été faites afin de dévancer la technologie actuelle. Voici une idée que Dieu m'a donnée. Et je veux faire ça bientôt. Vous remarquez qu'à Kinshasa, la plupart des temps dans les bus, qui sont ceux qui prêchent dans les bus? Ce sont les frères des églises. Jamais un pasteur, quand Dieu l'élève, le fait. Imagine maintenant que je commence à prendre le bus, ça s'appelle comment les bus? Transco. Je prends le transco, je porte ma veste avec maman blanche bien habillée et avec une chorale de 3 personnes. On dit, asseyez-vous s'il vous plaît, on va vous prêcher la parole. Et on prêche la parole et puis la chorale chante et avant de descendre, je paye à tous les transports et puis je descends. Je vais faire ça, je vais faire ça. Si on t'a dit, je t'ai déjà dit, je vais faire ça. Imagine que je sois pas seul. Il y a 2 pasteurs, 3 personnes, 10 pasteurs, 20 pasteurs. Il y aura un réveil à Kinshasa rien que par la technologie des bus. Ce sera même, pasteur, te continue, bêta deuxième matière. Et il y aura un réveil, alléluia. Il faut qu'on invente des nouvelles choses, des nouvelles manières de faire. Suivre l'homme lorsqu'il va au boulot, lorsqu'il revient du travail, mais tu ne lui demandes pas l'offrande, tu payes même son transport. Ça, nous allons le faire. Alléluia. Ça, nous allons le faire. Et lorsque Dieu m'a parlé de cela, j'ai dit, est-ce que c'est toi qui me le dis? Et j'ai vu un jeune à la conférence à Paris qui a donné un témoignage comment est-ce qu'il était drogué et il prêche dans les métros et puis quand il finit, j'aimerais m'adresser aux pasteurs qui sont ici, vous nous envoyez évangéliser, mais vous-même vous n'y allez pas, mais ce serait édifiant si un homme de Dieu fait cela. J'ai dit, ça c'est Dieu qui m'a parlé et je vais le faire. Qui va m'accompagner? Alléluia. Imagine que dans un transco, les cieux présessent. Alléluia. Oh, il est temps de bouger. Il est temps de bouger. Il est temps de bouger. Il est temps d'utiliser tout ce que nous avons parce que Jésus-Christ revient bientôt. Nous devons faire le maximum afin de gagner le maximum. Nous devons faire tout ce qui est possible afin de gagner le maximum.

maximum au ciel. Jésus est monté sur la croix, faite par les Romains, afin de te sauver. Et entrer dans un bus, ce doit être un bonheur pour nous. Oh, tenez-vous debout. Je sens qu'on doit prier pour cette idée. Parce qu'elle risque d'être une chaleur pendant un temps, et puis on abandonne. Alléluia. Prie que Dieu nous aide à le faire, à prêcher dans les bus. Prions, prions, prions, prions. 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

0: le chapitre 2, le verset 7, qui ça dit? La Bible, verset 7, là. Il dit, l'éternel Dieu forma l'homme de la poussière de la terre. Il souffla de ses narines et souffle de vie, et l'homme devient un être vivant. Toujours aimé, je vous dis un témoignage de vie. Moi, c'est un jeune garçon qui était entré dans le karaté, qui était commencé à prendre training pour goumer derrière son petit coq. Je m'ai entraîné, et ceci, pas où tu étais plus gros parce que je goumais avant. Parce que mission, c'était apprendre karaté, et bien pour me défendre tête, moi pour me défendre famille, pour me défendre parent. Et il y a une bagarre pour ne pas vouloir me tolérer, pour me jouer maman. De pour jouer maman, ou mêler. Duel. Eh bien, le laisser apprendre, puisque je suis allé à commencer avec quelques coups de poing, et qui te kon arrangé, qu'on abrite, qu'on pour tirer quelques coups de pied. Et tout me kon garder des animaux, cheval, cabrit, bœuf, cochon. Je suis allé à la cochon, c'est parce que je suis allé à la pour manger la cochon. Libre mon coup dans l'âme, tout par rien, je vais manger pour jusqu'à ce que je ne parle pas là. Je te mon petit nom qui est le berger.
1: Pour ça, abandonné.
0: Moment, toute famille, c'est parce que, humilié, pile cabri, on a beaucoup mal marré en dehors, c'est moi-même qui te gardien. C'est-à-dire, les youn, dans le cabri de ça, casse quoi, ou bien les youn dans le bœuf, ou les youn dans le bête, ou casse quoi, femme suit trace quoi là, côté le poupou, côté le manger, côté trace quoi de la passer, et puis pour me capable chercher bête ça, pour me joindre. Est-ce qu'on comprend l'église ça? Ça m'a dit que tu ne dois pas comprendre ni parce que ou pas de monde en dehors. Même si en dehors, dans le bras de l'homme, nous sommes bien loin, nos petites zones qui sont l'autoré. Et les petites zones, ça, pour te grandir là-dedans, il faut parents, tes loups, pour te lever monde, pour te faire dans la zone, pour te grandir, pour sortir petit bébé, pour sortir vivant. 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Ça veut dire, l'a pas expliqué, il était loup-garou, et dans le même cabane, pour me dédommager, la zone de ça. 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Mais à moum, je vous bête, je vais sentir que je vous ai fait mal. Même le sang a coulé. Et puis, je dis, moi, je cherche Jean, après ça, moi, je descends, je dis, non. L'autre fois, quand je suis sorti, je me suis dit, vous êtes un bœuf. Là, je prends un besoin de gaz, il dégage. Et puis, je prends un côté là. 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Pendant que je passe contre la nombre, et puis pour m'abriter, pour me bloquer bœuf là, et puis bœuf là, lui-même, puis me prendre contre la, puis bœuf là, courir, il est dit, hip, et puis me prend encore, puis me manquer cassé. Ça veut dire, je fais expérience dans le bras, et ça fait une bagaille. 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Saint-Esprit. Laisse ça où l'église croit tu encore. Ni pas de petit message crasé, ni pas de petit message dit, n'est-ce pas qu'à camper là. D'ailleurs, il n'y a pas d'accord à message, il n'y a pas d'accord à changer, il n'y a pas d'accord à conformer. Mais au monde qui prend le ciel, et vous avez l'évangile pour changer, pour changer. D'ailleurs, n'y a pas de monde qui a toléré qui peut prêcher. Pour sauver parce que l'église a sous allé le père frère était là, le saint était là, il va sous mon Dieu. 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Mes amis, vous m'avez allé, vous avez même déposé, parce que c'est un dame qui trois bagailles pour me dire, moi même senti que j'ai ouvert la Bible. Mais, un autre dame, ma foutu gada même, c'est dans Genèse. Je voulais parler de tigre de bagaille. Mais pendant que je parlais, ma foutu entrer, non, moi-même, ma foutu entrer de moi. Je vais faire un coup de guidon, je ne vais pas prêter sous livrer. N'a pas regardé ensemble avec moi, c'est dans Genèse, le chapitre 2, le verset 7. Mais ça le dit. M'a pris verset 7 là. Il dit, l'Éternel Dieu forma l'homme de la poussière de la terre. Il souffla de ses narines et souffle de vie, et l'homme devient un être vivant. M'a posé une question. C'est dans Somme 8, le verset 4, à verset 5 là. Pour le psalmiste David, on a parlé. Après avoir fini de contempler la nature, il y a des étoiles, la ligne du soleil. Bon Dieu créé. Et puis il me pose une question. Il dit, qu'est-ce que l'homme? Et il me pose une question pour me dire avec l'assemblée, qu'est-ce que l'homme? En plus, les têtes ont une définition à l'homme. Certains philosophes définissent comme ça. L'homme, c'est un être qui a pensé, son être qui a réfléchi, son être qui est responsable pour vivre avec les autres au dépens des autres. Maintenant, l'âme lit dans la Bible, selon Genèse, qui c'est le livre des commencements, eh bien, bon Dieu crée l'homme, non seulement à l'image, avec poussière de la terre. Si vous avez une définition, nous sommes l'homme pas en rien que poussière. Bon Dieu, nous. 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Hein? 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

0: 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Parce que vous n'avez pas besoin de faire des choses noires. Et si vous êtes fan de vous, vous
1: n'avez pas besoin de
0: faire des
1: choses noires.
0: Avec
1: le sang.
0: Et c'est le petit peu qui est différent. Et vous faites plus facile. Parce que vous avez plus de force. 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Parce que vous avez plus de choses qui se développent. 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

0: Assalamu alaikum, j'ai le plaisir de vous retrouver aujourd'hui pour une nouvelle émission. Alors je vais commencer par un proverbe arabe qui dit « la jalousie tue ». Alors la jalousie tue-t-elle vraiment? C'est la question qu'on va poser à Dominique Tewissen. Dominique, assalamu alaikum.
1: Wa alaikum salam.
0: Alors c'est le sujet d'aujourd'hui, la jalousie dans le couple entre le mari et sa femme. Alors est-ce que ce proverbe arabe est vérifié ou non?
1: Alors, oui et non, comme c'est souvent le cas. C'est-à-dire que la jalousie peut tuer, mais pas forcément. Et on va voir, on va un petit peu analyser dans quelle mesure elle peut être un ingrédient qui peut donner de l'équilibre au couple. Elle peut avoir une, là une fonction dans le couple.
0: Ah, donc on va inventer une deuxième partie alors pour le proverbe.
1: Oui,
0: comme ça, ce sera équilibré.
1: Voilà, exactement. Et donc cette jalousie. Alors, il faut juste remettre un petit peu le contexte. Donc, dans un couple, on partage en principe un sentiment important, qui est un sentiment d'amour, d'amour partagé. Et quand on aime quelqu'un, on y est attaché. Et puis, on n'a pas forcément envie que, qu'on nous le prenne. Alors même si on est dans un contexte avec des règles bien précises au niveau de l'islam, etc., nous restons des humains, nous restons des hommes et des femmes. Nous restons à des moments, nous ne sommes pas que dans notre maison, dans notre couple. Nous avons tous les deux une vie sociale dans laquelle on va croiser différentes personnes. Si on a une activité professionnelle, c'est pareil, on aura des collègues. Pour un homme, il y aura peut-être des collègues féminines, une femme aura peut-être des collègues masculins. Et en tout cas, régulièrement, dans notre vie, nous allons croiser d'autres personnes.
0: Alors, la jalousie, qu'est-ce que c'est exactement?
1: Voilà. Alors, la jalousie, il faut distinguer trois choses peut-être dans la jalousie. Il faut distinguer l'envie, parce que l'envie, ce n'est pas la même chose que la jalousie. C'est tu as quelque chose et je le veux. Alors il y a l'envie positive et l'envie négative qu'on distingue, y compris d'ailleurs dans la philosophie musulmane. Ça, c'est une chose. Et puis, on va aller dans une autre dimension aussi qui va être la possession. Je veux te garder pour moi seule, je veux te posséder. Et donc, du coup, et là, on va voir ça dans certaines personnalités narcissiques, particulièrement aussi, où il y a cette emprise qu'on a envie d'avoir sur l'autre pour contrôler tout ce qu'il fait. Et puis, cette jalousie, on va dire que c'est peut-être quelque chose qui est un peu entre les deux. C'est-à-dire que tu es une personne importante pour moi. Et je n'ai pas envie, à certains égards, de te partager parce que je veux l'exclusivité avec toi, mais cette exclusivité qui fait partie de notre contrat conjugal, quelque part, qui tombe sous le sens, quelque part, mais qui va se transformer en un sentiment pour nous. Ce n'est pas juste une règle qu'on vient plaquer comme ça, c'est que vraiment sentimentalement, je n'ai pas envie de te partager, j'ai besoin de cette exclusivité avec toi. Et dans la jalousie, on va aussi trouver un ingrédient qui est important, qui est la peur de perdre l'autre. Ça fait partie du sentiment d'attachement, ça fait partie du sentiment d'amour, de tous les sentiments d'attachement et d'amour. Il y a une certaine peur de perdre l'objet de notre amour. Eh bien, dans la jalousie, on va trouver tout ça qui va remplir une fonction extrêmement importante entre les membres du couple, effectivement.
0: Et est-il vrai que la femme est beaucoup plus sensible que l'homme? Elle est plus jalouse?
1: La femme n'est pas forcément plus jalouse. L'homme va peut-être être plus facilement possessif. Ce qu'il y a surtout, c'est que la femme est beaucoup plus sensible à certaines choses. Et une femme va très très vite remarquer que peut-être dans l'entourage social ou professionnel de son mari, il y a quelqu'un qui tourne autour. Alors que, et parfois, c'est des choses que je travaille parfois en thérapie avec les personnes, et souvent ce sont des femmes qui me disent mais moi j'ai remarqué telle personne, on est dans tel contexte, et puis bon, ben, elle fait ceci, elle fait cela, et mon mari prétend qu'il ne voit rien. Eh bien, vous pouvez être sûr à 90% que le mari, il est sincère quand il dit qu'il ne voit rien. Parce que la femme, elle va avoir cette sensibilité peut-être plus aiguisée. Alors évidemment, il y a des nuances entre les femmes comme il y a des nuances entre les hommes.
0: Oui.
1: Et l'homme peut très bien se dire, oui, mais je m'en fiche, ça n'a pas d'importance pour moi. Ou vraiment, il peut ne rien relever, ne rien remarquer. Alors que de l'autre côté, la femme peut avoir ses antennes là qui sont directement titillées par une situation qui va l'interpeller. Mais ça peut être aussi bête que une personne qui travaille dans un commerce, ça peut être la dame qui tient la caisse à la boulangerie, enfin peu importe, mais en tout cas voilà qui peut avoir une attitude qui est peut-être pas qui dépasse un peu les limites de ce que devrait être une simple courtoisie. Voilà.
0: Alors si j'ai bien compris, donc la jalousie peut être un sentiment positif lorsqu'il est accompagné de bienveillance, d'un tas de paramètres. Mais quels sont ces paramètres justement?
1: Alors les paramètres, c'est de partager son sentiment avec l'autre en étant vraiment dans toutes ces règles de bonne communication. Hein, on en parle dans plein de domaines et ça va revenir chaque fois qu'on va évoquer la famille, le couple, les relations humaines. C'est l'importance de cette communication. C'est-à-dire qu'à un moment, c'est de pouvoir communiquer à l'autre son sentiment par rapport à une situation dans laquelle on se sent en danger. On se sent en danger de perdre l'être aimé, on se sent en danger de perdre notre place. Hein, il y a tout ça dans cette jalousie. Et pourquoi est-ce que c'est positif? Parce que ça va jouer un véritable rôle de garde-fou, en fait, pour l'un et pour l'autre. Il faut savoir que dans un couple est composé de deux êtres humains qui sont faillibles. Si je remarque que la boulangère, pour prendre une situation voilà, tout à fait dénuée de certaines charges. Voilà, et puis je remarque que cette dame, je trouve qu'elle a une courtoisie un peu trop appuyée envers mon conjoint. C'est sans doute vrai, parce que moi, femme, je vais avoir cette antenne un peu sensible là. Qu'est-ce que je vais faire de ça? Si je ne dis rien, quelque part, je vais laisser mon mari dans un danger. C'est-à-dire que si effectivement un jour mon mari est plus fragile et que cette dame continue, tout le monde n'est pas bienveillant dans la vie, c'est comme ça, on vit dans ce monde-là, eh bien, si un jour mon mari est plus fragile, il risque bien de succomber au dérapage. C'est-à-dire qu'à un moment, cette personne qui a cette sensibilité-là va peut-être profiter. Si j'ai affaire peut-être à une personnalité un peu manipulatrice aussi, va peut-être avoir des antennes très très sensibles et va peut-être profiter de ce moment pour essayer de parvenir à ses fins et faire glisser mon mari dans certains pièges. Si par contre je choisis de parler, mais de façon justement dans une communication qui soit acceptable, qui soit effectivement bienveillante et où je ne suis pas accusatrice et simplement je pose des choses et j'exprime ma peur, je vais rappeler à mon mari que pour moi c'est important que cette fidélité soit respectée, que pour moi c'est important qu'il reste une personne importante et significative pour moi et que là je ne me sens pas bien par rapport à ce qui est en train de se passer. Et puis peut-être que je vais lui permettre de prendre conscience de certaines choses. Alors parfois, il y a des maris qui disent « oui, non, t'inquiète », mais du coup, ils se disent « non, elle a peut-être bien raison, ma femme », même s'ils ne vont peut-être pas le dire directement, mais en tout cas, ils vont devenir plus vigilants. Et ce que nous, on aura surtout fait, c'est de dire « je te rappelle la règle aussi ». La règle entre nous, c'est celle-ci. La règle entre nous, c'est la fidélité et la transparence. Et si moi, je te sens en danger, je sens que cette règle risque à un moment de ne pas être respectée. Et donc, quand on sent que l'autre, il est là-dedans, eh bien, ça nous remet, ça nous garde sur ce fameux droit chemin, en tout cas au niveau conjugal dans ce cas-ci. Alors que ça n'est pas possible si je tais tout simplement ce que je vois et je n'ai pas confiance non plus dans mon ressenti.
0: Alors, en quoi la jalousie peut avoir cette fonction, ce rôle régulateur et comment s'y prendre de manière efficace afin que ça ne devienne pas non plus de la paranoïa, parce que cela peut arriver. Alors, c'est le sujet qu'on vous propose d'aborder tout de suite après la pause, Inch'Allah. Restez avec nous. Salam alaikum wa rahmatullah. Salam alaikum et bienvenue dans la seconde partie de cette émission consacrée à la jalousie dans le couple. Alors nous avons vu donc dans une première partie que la jalousie pouvait avoir une fonction régulatrice, donc elle n'était pas forcément négative. Mais comment faire pour ne pas tomber dans la paranoïa et comment reconnaître si nous sommes dans la paranoïa? Donc c'est
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0: Un comportement quelque peu paranoïaque.
1: Alors ça va être quelque chose qui sera un tout petit peu délicat à faire, parce que le problème de la paranoïa, pour en dire un tout petit mot, c'est qu'on part sur quelque chose qui est vrai, qui existe en tout cas, en tant que tel, et puis c'est l'interprétation qu'on va en faire qui va être erronée. C'est-à-dire que pour des personnes, on va prendre un exemple complètement en dehors de tout ça pour bien comprendre, c'est que je vais voir une personne dans la rue qui est arrêtée à proximité de ma voiture, peut-être parce qu'elle attend quelqu'un, je ne sais pas pourquoi elle est là, mais en tout cas, effectivement, c'est un fait, cette personne est arrêtée dans la rue à côté de ma voiture. Eh bien, la paranoïa, elle va commencer à partir du moment où je vais démarrer de ce constat-là, et puis je vais me construire tout un scénario qui va être souvent à côté de la réalité, et où je vais me dire, si cette personne est à côté de ma voiture, c'est parce qu'elle a décidé de m'espionner, c'est parce que ceci, c'est parce que cela. Et je vais commencer à construire un tas de choses, et là j'entre dans quelque chose qui n'est pas logique. Alors je prends exprès un truc un peu, un exemple un petit peu bateau, pour qu'on comprenne bien. La paranoïa, c'est ça. Donc on part de quelque chose qui est juste. C'est pour ça que c'est un petit peu difficile, surtout dans le cadre de la jalousie, de se dire finalement à partir de quand est-ce que cette jalousie, elle est trop quelque part, et elle n'est plus, elle perd sa fonction de régulation pour devenir un poison dans le couple. Voilà, voilà, quelque chose de maladif. Et si je commence à interpréter le moindre signe comme étant oui, peut-être que, et puis je vais commencer à me rendre malade, à devenir obsédée par ça, et je vais partir de constats qui sont vrais. Voilà, il y a, je ne sais pas, un cheveu sur la manche de mon mari, mais qui est un cheveu qui a pu s'accrocher là de façon complètement fortuite. Voilà, je peux me dire, ah, mon mari est rentré 5 minutes plus tard de son travail. Sur 5 minutes, c'est sûr qu'il a pu s'arrêter et aller voir une autre femme. Et puis, on va entrer dans... Et puis, pareil, dans l'autre sens, hein, parce qu'on parle beaucoup de la femme vis-à-vis de l'homme. C'est pareil pour les hommes. C'est de dire, ben, on va développer une espèce d'interprétation permanente de la réalité. Alors, c'est vrai que pour faire le tri, il faut pouvoir vraiment discuter avec les deux membres du couple ensemble quand ils consultent, et de pouvoir un petit peu voir où est-ce qu'il y a des peurs qui sont fondées et où est-ce à partir de quand il y a un moment où ça devient trop, on va dire. Et là, la frontière, elle peut être assez difficile à déterminer, parce que j'ai déjà eu l'expérience d'avoir des personnes qui sont en thérapie de couple, et puis finalement il s'avère que effectivement il y a un problème de fidélité. Ça, c'est des choses, voilà, nous sommes tous des humains, même nous les musulmans. Et puis à d'autres moments où effectivement on va se rendre compte que l'un des deux membres du couple est dans quelque chose qui est exagéré et qui lui appartient à lui ou à elle aussi. Ça, c'est important de le souligner.
0: Et comment peut réagir un conjoint ou une conjointe qui repère donc cette jalousie maladive et qui l'a subie? Comment peut-il ou peut-elle aider son mari ou sa femme à s'en sortir, à arrêter de se rendre malade comme ça?
1: Alors, je pense qu'à un moment, il faut regarder les choses en face. Et il faut être honnête et reconnaître ce qui existe. Je prends ce cas d'un couple qui était un jour qui était venue me consulter en me disant, ben voilà, je constate que dans telle, elle était engagée sur le plan associatif. Et puis elle disait, mais moi j'ai remarqué que cette dame, elle a telle attitude vis-à-vis de mon mari. Mon mari me dit non. Et puis c'est vrai qu'ils ont pu commencer à trouver de l'apaisement là-dedans. parce qu'à un moment, le mari a dit « Oui, c'est vrai, j'ai remarqué que cette dame me regardait, mais je m'en fiche. Mmh. » Et à partir de là, elle, ça a pu baisser d'un cran. Moi, je l'ai tout de suite rassurée par rapport à ça. Je lui ai dit « Mais vous avez raison d'avoir peur. Mmh. » Parce que c'est comme ça. Si on remarque qu'une dame ou qu'une personne du sexe opposé est, a des attitudes équivoques vis-à-vis de notre conjoint et que quelque part, on est dans une situation où on ne peut pas forcément toujours l'éviter, hein, éviter le contact, même s'il est lointain, même s'il est… Voilà, ça, ça peut être des choses… les regards font beaucoup, il y a beaucoup de choses qui peuvent survenir. Eh bien, moi d'abord, j'ai commencé par accueillir ça. Et puis, on a pu faire un travail. Bon, c'était la dame qui venait consulter, mais elle a pu trouver de l'apaisement dans sa dynamique de couple à partir du moment où son mari a pu reconnaître les choses. Mmh. Et finalement, ce monsieur a fait le choix de se désengager parce qu'effectivement, il s'est dit non, là, ça ne va pas. Et moi, je fais le choix de donner la priorité à mon couple et je fais ce choix-là. Alors, parce que là, il s'agissait de quelque chose de plus secondaire, on va dire, hein, par rapport à la vie de couple. Et c'est vrai que là, ce mari, il a vraiment aidé son épouse, parce qu'il a pu reconnaître qu'effectivement, ben là, il y avait une personne qui ne respectait pas les limites et qui se conduisait de façon inconvenante à son égard dans ce cadre-là. Ça, c'est une façon de rassurer. Après, quand on a un partenaire de vie qui est anormalement jaloux et qui commence à nous harceler, des choses comme ça, la façon de l'aider, c'est de lui mettre la limite par rapport à ça aussi. Je pense qu'on a tout le temps des fonctions de régulation et de lui dire, là mon mari, là ma femme, tu vas trop loin et moi je n'accepte pas ça. Si tu préfères penser ça, c'est ton problème, ça t'appartient. Et moi, je te renvoie avec ton problème. Et à un moment, il va falloir que toi, tu ailles régler ça. Peut-être demander de l'aide, peut-être aller voir un conseiller, un psychothérapeute ou quelque chose comme ça. Parce que le danger, c'est que si on commence à essayer de modifier toute son attitude, on finira par s'enfermer complètement à la maison pour que l'autre soit rassuré. Et ça, c'est pas équilibré non plus, c'est pas juste non plus. Sauf si tout le monde est d'accord. Mais voilà, en général, les personnes qui sont dans cette dynamique-là, ce sont des personnes qui insidieusement vont commencer à se retirer et couper. Parce qu'alors, le jaloux, et surtout si on a affaire à des personnalités un peu à tendance perverse, des personnalités narcissiques, le jaloux, il aura jamais assez, en fait. Et ça va être un signe que c'est trop aussi, que c'est finalement quelque chose qui est insatiable chez l'autre. Il pourra jamais être suffisamment rassuré. Et donc, on a des personnes qui finiraient par ne plus pouvoir sortir de chez elles, ne fût-ce que pour aller conduire et rechercher les enfants à l'école. Parce qu'on ne sait jamais que sur la route, tu croises quelqu'un et que cette personne, elle t'arrache à moi. Et là, on se rend compte qu'il y a quelque chose qui devient complètement démesuré. Et ça, ça appartient en propre à la personne. Et là, on a la responsabilité.
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1: Je me suis tirée de mon cercle de ceci pour telle raison. Parce que la jalousie, après, on a parlé beaucoup de la jalousie vis-à-vis de personnes de l'autre sexe, hein, parce que celle-là, ben, elle a toute cette fonction régulatrice. Après, si c'est la jalousie par rapport à toutes les personnes qui approchent, là, on est dans quelque chose qui devient de la possession. Rien à voir avec les maladies dites spirituelles et le monde de l'invisible. Mais en tout cas, on est dans un sentiment de « je veux te posséder pour moi tout seul parce que j'ai peur que quelqu'un t'enlève à moi. » Alors là, ça devient même n'importe qui. Et on a des personnes qui peuvent devenir jalouses de tout le monde autour de...
0: Alors, est-ce que ce sentiment de jalousie ne serait pas lié à un manque de confiance en soi ?
1: Tout à fait. Quand on a des personnes qui sont jalouses d'une façon maladive, de cette façon-là, eh bien, on a très très souvent affaire à des gens qui manquent énormément de confiance en elles. Et comme ces personnes n'arrivent pas à se rassurer elles-mêmes par rapport à leur capacité à rester dans quelque chose qui est de l'ordre du juste milieu, c'est pas pour ça qu'elles passent à l'acte. Hein. Simplement, elles n'arrivent pas à avoir ce sentiment de solidité intérieure. Et donc, elles vont aller projeter sur l'autre tout ce qu'elles n'arrivent pas à faire elles-mêmes. Et tout ce avec quoi elles se sentent si fragiles. Ce sont des personnes parfois aussi qui ont le sentiment qu'elles ne sont pas aimables. Ça veut dire qu'on ne peut pas les aimer. Et que donc forcément, à un moment, on va les quitter. Et que donc, si forcément, à un moment, on va les quitter, ben, tout ça finit par faire toute une construction psychologique qui va faire que la moindre personne qui va approcher le conjoint va être vécue comme une menace, mm-hmm. en fait, pour la personne.
0: Mm-hmm. Et ce sentiment d'insécurité que mm-hmm. ressent donc la personne jalouse, est-ce qu'il serait dû, quelque part, par un manque de communication dans le couple, le fait que l'un ou l'autre n'a pas su rassurer suffisamment?
1: Non.
0: Pas forcément.
1: Non, parce que quand on est à ce point perturbé dans sa confiance en soi, ça remonte à bien avant le couple, en fait. Ah oui. Alors, c'est sûr que dans la toute première partie de la vie de couple, et quand on parlera plus précisément d'attachement, on l'évoquera, dans la toute première partie de la vie de couple, il y a cette fonction de vraiment... créer cet attachement, être dans ce lien fusionnel, parce que c'est là vraiment qu'on va mettre les bases. Mm-hmm. Et très souvent, celui qui est dans cette configuration psychologique va avoir énormément de mal à sortir justement de cette période fusionnelle pour aller vers quelque chose de plus fluide, de plus souple, mm-hmm. qui est la vitesse de croisière, en quelque sorte, de notre couple. Mm-hmm. Et ces personnes-là, elles ont énormément de difficultés par rapport à ça, effectivement.
0: Donc, en tant qu'être humain doté d'intelligence, nous avons une certaine capacité à nous auto-réguler, n'est-ce pas? Alors, la jalousie fait partie de ces choses qu'on peut soi-même réguler, et il appartient sans doute de notre responsabilité individuelle. Tout à l'heure, je vous posais la question à savoir si le conjoint ou la conjointe avait un rôle particulier, était peut-être la cause de ce manque de confiance, mais donc vous me rappeliez que c'était sans doute quelque chose qui était venu, un sentiment qui s'est créé avant la constitution du couple.
1: Oui, oui, tout à fait, parce mm-hmm. que on va se rendre compte que la façon dont on va s'attacher, elle est fonction de la façon dont on a pu vivre notre attachement à notre maman. Et que parfois, quand ce lien a été mis à mal, pour n'importe quelle raison, on va développer certaines angoisses par rapport à l'attachement. Et donc, du coup, notre confiance en nous va être sans doute altérée par ça. Mm-hmm. Et c'est vrai que quand on va arriver dans cette vie de couple, cette intimité qu'on partage dans le couple, c'est celle qui se rapproche le plus de l'intimité qu'on a vécue avec notre maman. Mm-hmm. Et donc, on va avoir une reviviscence de certaines choses qui va se marquer peut-être de façon un peu plus light dans nos autres relations, mais qui, dans la vie de couple, va venir nous chercher, vraiment va réveiller des choses qui viennent du fond de notre être, qui viennent mm-hmm. du fond de notre tripes. Et là, c'est sûr que le conjoint, il est relativement impuissant par rapport à ça. Il peut rassurer dans une certaine mesure sur ce qui est du présent. Voilà, je suis là, je te rassure, je mets des choses en place, je peux te prévenir à quelle heure je vais rentrer, si j'ai du retard, je peux faire attention à pas te laisser parce que je sais que tu t'inquiètes vite, etc., etc. Mais jusqu'à un certain point, et puis tout le reste, on n'a pas accès à ça. C'est la personne elle-même qui, à un moment, doit avoir une prise de conscience et puis à un moment se dire, moi j'ai vraiment un problème avec ça. Et je me rends compte que dans mes relations, je ne suis pas heureuse, je ne suis pas heureux, je n'arrive pas à m'épanouir, je suis tout le temps stressée, je suis tout le temps à l'affût, jaloux, avec des idées un peu à tendance paranoïaque, etc., par rapport à tout ce que mon conjoint ou ma conjointe peut faire. À un moment, je vais reprendre la responsabilité sur moi et je vais aller consulter. Parce que l'autre, il est impuissant par rapport à toute cette dimension-là. Il n'a pas accès, tout simplement. Ça demande, comme pour beaucoup de choses, une prise de conscience. Ça demande un véritable déclic. Ça demande, et ça demande aussi beaucoup de courage de mmh. faire ça, parce que c'est pas évident. Mais le risque, c'est que si la personne qui est vraiment dans une configuration comme ça dans le couple n'arrive pas à corriger ça, soit l'autre va s'éteindre à côté de lui et accepter, mais être dans une résignation, ou à un moment, il développera peut-être tellement de déprime et il va tellement être mal que la seule solution sera la séparation. Et ça, c'est quand même toujours dommage d'arriver à ce genre de solution extrême.
0: Mm-hmm. Donc, il faut rester vigilant. La jalousie, comme nous l'avions dit lors de la première partie, peut être bénéfique.
1: Oui, tout à fait.
0: Tout comme
1: elle a une fonction régulatrice.
0: Voilà, une fonction régulatrice, tout comme elle peut parfois mener à du désordre et
1: à de la destruction.
0: Et si on en revient donc au proverbe qu'on avait cité tout au début, elle peut effectivement tuer.
1: Absolument. Mm-mm. À certains moments, la jalousie peut tuer. Elle peut tuer le couple lui-même, effectivement.
0: Donc tout est une question, on en revient au juste milieu,
1: exactement,
0: n'est-ce pas? Merci Dominique pour tous ces éclaircissements, merci pour votre présence. Et puis on se dit, Inch'Allah, à très bientôt pour une prochaine émission. Merci.

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0: Comme le péché et le manque de pardon. 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

0: 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Il dit toute plante qui n'a pas été, il répondit, toute plante qui n'a pas été plantée par mon Père céleste sera déracinée. 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On va le dire, Seigneur, depuis ces j'aime qui a grandi dans comme qu'on pas te planter, déraciner tout. 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Depuis ces bagailles qui ont grandi, vous savez, nous sommes enseignants là, que la maladie, c'est pour un bagage qui sorti de l'éternel, qui a j'aime qui a grandi encore, c'est pas l'éternel qui plante. C'est diable qui plante. C'est la puissance des ténèbres qui plante. C'est l'esprit d'infirmité qui plante. C'est l'esprit de maladie qui plante. Est-ce que nous avons dit ça, m'a dit, hein? Donc, vous pouvez dire à ceux-là, même gens, depuis ces plantes, depuis ces bagailles qui ont grandi, qui ne peuvent pas planter, la déraciner.
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Jésus, déraciné. 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J'aime cancer, déraciné. J'aime prostate, déraciné. 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J'aime leucémie, déraciné. Déraciné. 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Déraciné. 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Déraciné. 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Continue à dire ça.

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Ça, c'est l'esprit de maladie lié. Pendant que vous avez dormi, pendant que vous avez reposé, et puis vous avez entré sous moun. 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Ça veut dire que c'est son esprit d'infirmité qui vient attaquer monsieur pendant l'abdomen. 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

0: worship you. 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

Merci, merci, merci. Merci, merci. Merci, merci. Merci, merci. Je suis très fier d'être en votre compagnie ce soir. Et la nouvelle chanson que vous allez écouter a pour titre M'assurer dans Christ. Chantez avec moi, s'il vous plaît. Merci.

Parce que maintenant, nous sommes ensemble avec nous. Et quoi déjà fait pour nous? Au nom de Jésus. Alléluia.

Si l'Éternel ne bâtit pas la maison, ceux qui la bâtissent travaillent en vain. Si l'Éternel ne garde pas la ville, celui qui la garde veille en vain. 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Dans le psaume 127 que nous souhaitons partager avec vous là, frères et sœurs, bien-aimés dans le Seigneur, la parole de Dieu fait nous connaître que si l'Éternel, le Dieu Tout-Puissant Elohim, ne bâtit pas la maison, ceux qui la bâtissent travaillent en vain. 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Maintenant, verset 2, hein, lit pour ton précision, il dit, en vain levez-vous matin, vous couchez-vous tard, et mangez-vous le pain de douleur. Vous le pain de douleur, il en donne autant à ses bien-aimés pendant leur sommeil. Verset 3. 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Psaume 127, commencez dans verset 1er pour arriver dans verset 3. 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Salomon dit comme ça, dans Psaume 127 là, si l'Éternel ne bâtit pas la maison, ceux qui la bâtissent travaillent en vain. Il dit, si l'Éternel ne garde pas la ville, ceux qui la gardent en vain. 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
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Aucune tentation ne vous est survenue qui n'ait été humaine. 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
0: 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Je sais que dans les mains, côté à, on met à genoux. 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

0: 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Et dans Psaume 127, à partir du verset 1er jusqu'au verset 3, nous voyons que la parole de Dieu fait nous connaître que en vain, le monde a pleuvé grand matin. 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Et puis le Seigneur paraît, lui dit, jetez le filet du côté droit de la barque. 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
0: 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Jean 21, verset 6. Jean chapitre 21, verset 6. 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
1: Vous faites bien.
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Gloire à Dieu. 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

Il donne de la force à celui qui est fatigué, et il augmente la vigueur de celui qui tombe en défaillance. Les adolescents se fatiguent et se lassent, les jeunes hommes chancèlent, mais ceux qui se confient à l'Éternel renouvellent leur force. Ils prennent le vol comme les aigles, ils courent et ne se lassent point, ils marchent et ne se fatiguent point. Ésaïe 40, verset 29.

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0: vivant, guerrier. Mon Dieu béni, pasteur. Prêchez la parole avec un pile à dièse. Que mon Dieu béni.
1: Amen. On nous dit merci, Seigneur. Béni soit l'Éternel. Toute gloire pour vous, Seigneur. Tout applaudissement pour vous, Seigneur. Frappez-moi pour Jésus. Seul Jésus mérite applaudissement. Seul Jésus travaille pour ça. Amen. Nous mettons chita. Voilà, Dieu, nous avons fait lecture avec ma soeur dans l'Exode. Thème ça qu'a prêché pendant 2 semaines avec serviteur bon Dieu qui déjà parle en pile sous c'est bon Dieu non mon Dieu on nous lit Exode chapitre 2 verset 1 à 10 à la gloire de Dieu. Exode 2 verset 1 à 10. Mettre chita pendant qu'il va respecter la parole. Un homme de la maison de Lévi avait pris pour femme une fille de Lévi. Cette femme devint enceinte et enfanta un fils. Elle vit qu'il était beau et elle le cacha pendant 3 mois. Ne pouvant plus le cacher, elle prit une caisse de joncs qu'elle enduisit de bitume et de poix. Elle y mit l'enfant et le déposa parmi les roseaux sur le bord du fleuve. La sœur de l'enfant se tint à quelque distance pour savoir ce qui lui arriverait. La fille de Pharaon descendit au fleuve pour se baigner et ses compagnes se promenèrent le long du fleuve. Elle aperçut la caisse au milieu des roseaux et elle envoya sa servante pour la prendre. Elle l'ouvrit et vit l'enfant. C'était un petit garçon qui pleurait. Elle en eut pitié. Et elle dit, c'est un enfant des Hébreux. Alors, la sœur de l'enfant dit à la fille de Pharaon, veux-tu que j'aille te chercher une nourrice parmi les femmes des Hébreux pour allaiter cet enfant? Va, lui répondit la fille de Pharaon. Et la jeune fille alla chercher la mère de l'enfant. La fille de Pharaon lui dit, emporte cet enfant et allaite-le-moi. Je te donnerai ton salaire. La femme prit l'enfant et l'allaita. Quand il eut grandi, elle l'amena à la fille de Pharaon et il fut pour elle comme un fils. Elle lui donna le nom de Moïse, car, dit-elle, je l'ai retiré des hommes. Que cette lecture puisse être touchante pour l'édification de votre âme. Béni Père Poussin, capteur des paroles, permet que vous soyez capable d'entendre et appliquer. Acceptez, tant pis, s'il vous plaît, utilisez-nous.
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1: J'entends des messages, parole mon Dieu. M'a chanté avec vous, m'a c'est Dolores, parmi vous, moi là, non, mi-temps, yo. C'est Dolores, est-ce qu'on l'a? 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
1: Vous faites bien.
0: Vous faites
1: sentir mon choix.
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0: Dieu Tout-Puissant, Dieu de grâce, Dieu de faveur. Nous bénissons dans les salles, nous bénissons ça. Levez nos pieds, oh Seigneur Dieu, ou à l'œuvre, ou à travail, ou qui contrôle, ou qui contrôle le nord, ou qui contrôle du sud, ou qui contrôle de l'est, ou qui contrôle de l'ouest, ou qui contrôle du centre, ou qui contrôle de la terre, ou qui contrôle le ciel. Ou qui contrôle des rivières, ou qui contrôle de la mer, ou qui contrôle des forêts, ou qui contrôle des animaux sauvages, les animaux de forêt, les